petit avis pour les amateurs d'humour. 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Donc, si vous aviez déjà vos billets, vous les avez déjà achetés, ben ça demeure valide quand même pour la nouvelle date. Et ben vous pouvez demander un remboursement si vous le souhaitez. Mais tous les détails se retrouvent directement sur spectaclejoliette.com.

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4: 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Un observateur ministériel a été nommé vendredi par Transport Canada afin d'appuyer l'enquête menée après le déraillement de trains survenu à Repentigny. Le ministère a assuré qu'il suivait de près les mesures prises à la suite de l'incident survenu la semaine dernière. De son côté, le maire Nicolas Dufour a indiqué que le conseil municipal compte adopter une résolution afin de demander que les trains circulent à basse vitesse tant que l'enquête ne sera pas terminée. La Société de l'assurance automobile du Québec annonce le maintien du comptoir virtuel à Saint-Michel-des-Saints. L'horaire de ce dernier sera

toutefois modifié en raison d'enjeux ponctuels de ressources humaines. Rappelons que la SAAQ a mis en place ce comptoir virtuel sur rendez-vous au mois de mai afin de permettre à la clientèle de la Haute-Matawinie d'effectuer plusieurs transactions avec l'aide d'une ressource sur place. Cette solution assure la continuité des services liés au permis de construire et à l'immatriculation d'ici à ce que la situation soit de retour à la normale vers la fin du mois de septembre. Une poursuite policière a eu lieu la nuit dernière sur l'autoroute 25 entre Terrebonne et Montréal. Le tout s'est produit peu avant 1h30 lundi, alors que des policiers ont tenté d'intercepter un véhicule ayant commis plusieurs infractions au code de la sécurité routière. La poursuite s'est terminée à la hauteur de la sortie Dixon à Montréal, lorsque le conducteur a perdu la maîtrise de son véhicule. Les trois occupants ont été arrêtés et seront rencontrés par les policiers de la division des enquêtes criminelles. Finalement, côté météo, à Joliette, ce soir et cette nuit, c'est partiellement nuageux avec 40 % de probabilité d'averse et le minimum prévu est de 23 degrés.

Olivier Bombardier qui vous accompagne jusqu'à minuit, de la très bonne musique qui s'amène. On a une très belle programmation musicale. Écoutez, pour demain, là, il y a le Royal de Repentigny qui connaît tout un début de semaine. D'ailleurs, là, l'équipe vient de signer une 5e victoire consécutive, dont un impressionnant gain de 17-1 contre les Aigles de Trois-Rivières. Et si vous voulez encourager le Royal, ben, le prochain rendez-vous, c'est demain soir à 19h30 au stade Flavio Prata au Parc Champigny, alors que les Pirates de Laval seront les visiteurs.

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4: 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Un observateur ministériel a été nommé vendredi par Transport Canada afin d'appuyer l'enquête menée après le déraillement de trains survenus à Repentigny. Le ministère a assuré qu'il suivait de près les mesures prises à la suite de l'incident survenu la semaine dernière. De son côté, le maire Nicolas Dufour a indiqué que le conseil municipal compte adopter une résolution afin de demander que les trains circulent à basse vitesse tant que l'enquête ne sera pas terminée. La Société de l'assurance automobile du Québec annonce le maintien du comptoir virtuel à Saint-Michel-des-Saints. L'horaire de ce dernier sera toutefois modifié en raison d'enjeux ponctuels de ressources humaines. Rappelons que la SAAQ a mis en place ce comptoir virtuel sur rendez-vous au mois de mai afin de permettre à la clientèle de la Haute-Matawinie d'effectuer plusieurs transactions avec l'aide d'une ressource sur place. Cette solution assure la continuité des services liés au permis de construire et à l'immatriculation d'ici à ce que la situation soit de retour à la normale vers la fin du mois de septembre. Une poursuite policière a eu lieu la nuit dernière sur l'autoroute 25 entre Terrebonne et Montréal. Le tout s'est produit peu avant 1h30 lundi, alors que des

Policiers ont tenté d'intercepter un véhicule ayant commis plusieurs infractions au code de la sécurité routière. La poursuite s'est terminée à la hauteur de la sortie Dixon à Montréal, lorsque le conducteur a perdu la maîtrise de son véhicule. Les trois occupants ont été arrêtés et seront rencontrés par les policiers de la division des enquêtes criminelles. Finalement, côté météo, à Joliette, ce soir et cette nuit, c'est partiellement nuageux avec 40 % de probabilité d'averse et le minimum prévu est de 23 degrés.

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Petit avis pour les amateurs d'humour, le spectacle de Sylvie Tourigny qui devait avoir lieu le 16 janvier prochain au Centre culturel des Jardins de Joliette est reporté au 27 août 2027 en raison d'un conflit d'horaire. Donc, si vous aviez déjà vos billets, vous les avez déjà achetés, ben ça demeure valide quand même pour la nouvelle date. Et ben vous pouvez demander un remboursement si vous le souhaitez. Mais tous les détails se retrouvent directement sur spectaclejoliette.com.

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3: 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Un observateur ministériel a été nommé vendredi par Transport Canada afin d'appuyer l'enquête menée après le déraillement de trains survenu à Repentigny. Le ministère a assuré qu'il suivait de près les mesures prises à la suite de l'incident survenu la semaine dernière. De son côté, le maire Nicolas Dufour a indiqué que le conseil municipal compte adopter une résolution afin de demander que les trains circulent à basse vitesse tant que l'enquête ne sera pas terminée. La Société de l'assurance automobile du Québec annonce le maintien du comptoir virtuel à Saint-Michel-des-Saints. L'horaire de ce dernier sera toutefois modifié en raison d'enjeux ponctuels de ressources humaines. Rappelons que la SAAQ a mis en place ce comptoir virtuel sur rendez-vous au mois de mai afin de permettre à la clientèle de la Haute-Matawinie d'effectuer plusieurs transactions avec l'aide d'une ressource sur place. Cette solution assure la continuité des services liés au permis de construire et à l'immatriculation d'ici à ce que la situation soit de retour à la normale vers la fin du mois de septembre. Une poursuite policière a eu lieu la nuit dernière sur l'autoroute 25 entre Terrebonne et Montréal. Le tout s'est produit peu avant 1h30 lundi, alors que des policiers ont tenté d'intercepter un véhicule ayant commis plusieurs infractions au code de la sécurité routière. La poursuite s'est terminée à la hauteur de la sortie Dixon à Montréal, lorsque le conducteur a perdu la maîtrise de son véhicule. Les trois occupants ont été arrêtés et seront rencontrés par les policiers de la division des enquêtes criminelles. Finalement, côté météo, à Joliette, ce soir et cette nuit, c'est partiellement nuageux avec 40 % de probabilité d'averse et le minimum prévu est de 23 degrés.

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Oli Bombardier qui vous accompagne jusqu'à minuit, de la très bonne musique qui s'amène. On a une très belle programmation musicale. Écoutez, pour demain, là, il y a le Royal de Repentigny qui connaît tout un début de semaine. D'ailleurs, là, l'équipe vient de signer une 5e victoire consécutive, dont un impressionnant gain de 17-1 contre les Aigles de Trois-Rivières. Et si vous voulez encourager le Royal, ben, le prochain rendez-vous, c'est demain soir à 19h30 au stade Flavio Prata au Parc Champigny, alors que les Pirates de Laval seront les visiteurs. Bon match, la gang!

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2: 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Un observateur ministériel a été nommé vendredi par Transport Canada afin d'appuyer l'enquête menée après le déraillement de trains survenu à Repentigny. Le ministère a assuré qu'il suivait de près les mesures prises à la suite de l'incident survenu la semaine dernière. De son côté, le maire Nicolas Dufour a indiqué que le conseil municipal compte adopter une résolution afin de demander que les trains circulent à basse vitesse tant que l'enquête ne sera pas terminée. La Société de l'assurance automobile du Québec annonce le maintien du comptoir virtuel à Saint-Michel-des-Saints. L'horaire de ce dernier sera toutefois modifié en raison d'enjeux ponctuels de ressources humaines. Rappelons que la SAAQ a mis en place ce comptoir virtuel sur rendez-vous au mois de mai afin de permettre à la clientèle de la Haute-Matawinie d'effectuer plus

plusieurs transactions avec l'aide d'une ressource sur place. Cette solution assure la continuité des services liés au permis de construire et à l'immatriculation d'ici à ce que la situation soit de retour à la normale vers la fin du mois de septembre. Une poursuite policière a eu lieu la nuit dernière sur l'autoroute 25 entre Terrebonne et Montréal. Le tout s'est produit peu avant 1h30 lundi, alors que des policiers ont tenté d'intercepter un véhicule ayant commis plusieurs infractions au code de la sécurité routière. La poursuite s'est terminée à la hauteur de la sortie Dixon à Montréal, lorsque le conducteur a perdu la maîtrise de son véhicule. Les trois occupants ont été arrêtés et seront rencontrés par les policiers de la division des enquêtes criminelles. Finalement, côté météo, à Joliette, ce soir et cette nuit, c'est partiellement nuageux avec 40 % de probabilité d'averse et le minimum prévu est de 23 degrés.

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Du temps venteux, demain, les rafales à 50 km/h, 26 comme maximum. Vendredi, c'est du soleil, maximum 26. Parfait, ça, pour tourner en vacances, ou à tout le moins en week-end. Actuellement, sur le Grand Joliette, on a 19 degrés. Le soleil s'est levé à 5h17 ce matin, se couche ce soir à 20h42 minutes. En manchette ce matin, on va revenir sur ces prévisions météo. Hier, on nous parlait d'orages violents, de tornades, puis tout ça. Finalement, ben, il n'y a rien de tout ça qui s'est produit chez nous. Et puis, on nous explique pourquoi. On va y revenir dans les prochaines minutes. Au sport, c'est terminé pour la France au Mondial. Une victoire hier de l'Espagne. Alors, l'Espagne s'en va en finale et la France va jouer le match pour la troisième position. On va le 14 juillet, à part ça, cette élimination. On va y revenir aussi. Et au showbiz, c'est la première ce soir à Trois-Rivières de cet hommage du Cirque du Soleil à Jean Leloup. Et Jean Leloup pourrait créer la surprise et être présent ce soir avec Jean Leloup. On sait jamais, c'est mais en tout cas, il y a des chances qu'il soit là. On va y revenir. Également, on s'installe pour les trois prochaines heures avec le meilleur de la musique. On passe avec Okoumé. Dis-moi pas ça. 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Bon déjeuner, tout le monde. Et bonne journée.

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1: Ouais, dans la presse, d'abord ce matin, ben on revient sur ces orages, ces tornades qu'on nous annonçait hier, ce scénario d'apocalypse qui finalement ne s'est jamais produit. Dominique Martel d'Environnement Canada dit que c'est la fumée qui nous a sauvés, la fumée des incendies en Ontario, Manitoba. Ça a voilé le ciel, donc il a fait moins chaud que prévu. Et sans la chaleur, le risque d'orage, de tornade diminuait. Dominique Martel dit que c'est mieux d'avoir un peu de fumée et moins de soleil que d'avoir des sous-sols inondés. On a quand même eu des orages hier en fin de journée en Outaouais, à La Chute, à Vaudreuil-Dorion. Montréal a été épargné, quoique on a quand même eu pas mal de coups de foudre hier à Montréal. À certains endroits, en Outaouais, en Mauricie, on a reçu de 2 à 3 cm de grêle, 40 mm de pluie en moins d'une heure hier matin en Estrie. Mais chez nous, dans la région, on s'en est pas mal sauvés. Toujours dans la presse, on nous parle de cette enquête de la Sûreté du Québec et de la police de Laval. On enquête depuis 4 ans maintenant sur ces groupes criminels qui extorquent les bars, les restaurants. Et on aimerait bien ça que les victimes parlent, mais on se bute au silence des victimes. Pourquoi? Ben parce qu'on a peur. Il y a un commerçant qui anonymement dit « Quand tu portes plainte, t'exploses ». Donc évidemment, ça fait peur et puis ça devient difficile pour les policiers d'avoir des commentaires de ces victimes. Et dans le Journal de Montréal de ce matin, on nous parle de cette abolition de la TVQ. Ça a été annoncé récemment par Christine Fréchette sur certains produits, puis ça entre en vigueur à compter d'aujourd'hui. Sauf qu'on dit que c'est un véritable casse-tête pour des petits détaillants qui sont forcés de refaire leur prix à la mitaine. Pour les grosses bannières, les grandes enseignes, ça va, on est prêt. Mais pour les petits détaillants, tout refaire ça à la mitaine, c'est oui, c'est un casse-tête. Et on nous donne, vous avez la liste des produits qui sont maintenant sans TVQ dans le Journal de Montréal de ce matin. Elle sera dans nos studios demain. Enfin, on lui parle demain matin d'un spectacle présenté chez nous vendredi soir. C'est Laurence Saint-Martin. Voici Ciao. Bye.

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appris hier que la troisième saison de la série télé Les Armes serait la dernière. Elle sera diffusée à compter du lundi 7 septembre prochain, 20h à TVA. Vincent, Guillaume Motis, Patrick Labbé, François Papineau seront tous de retour. Les Armes qui, en moyenne, attirent quand même plus de 600 000 téléspectateurs. Et on sait que c'est le lundi à 20h et que sur l'autre chaîne, à Radio-Canada, on a au même moment la série Dumas. Avec Gilda Roy qui attire beaucoup, beaucoup de téléspectateurs. C'est une grosse soirée télé encore hein, le lundi soir. Donc, troisième et dernière saison, malheureusement pour les fans, de Les Armes. Ça part le 7 septembre prochain.

0: Jean Leloup qui sera en vedette ce soir du côté... En fait, l'œuvre de Jean Leloup en vedette du côté de Trois-Rivières. C'est le spectacle hommage du Cirque du Soleil. Paradis perdu. 10e spectacle dans la série hommage du Cirque du Soleil. Et avec la musique, donc, de Jean Leloup, les acrobaties des membres du Cirque du Soleil. Et la question que tout le monde se pose, est-ce que Jean Leloup sera présent ce soir pour la première? Mais avec Jean Leloup, qui est assez imprévisible, c'est dur à dire. Il y a de bonnes chances qu'il soit présent, selon les gens de l'amphithéâtre, mais pas certain. D'ailleurs, il est en entrevue ce matin dans la presse. Il va bien, il dit « je vais bien ». Il habite maintenant Québec, prend soin de sa mère qui est malade. Et puis, lui est sobre depuis une quinzaine d'années. Joue encore de la guitare, écrit des chansons, n'est pas prêt à remonter sur scène pour l'instant, n'est pas prêt à lancer du nouveau matériel non plus. Ça pourrait venir un jour, mais là, il dit, moi, c'est quand ça me tente. Puis là, pour l'instant, ça me tente pas. Mais ça pourrait venir. Sera-t-il du spectacle ce soir? On lui a posé la question. C'est possible, dit-il. Mais il dit, si c'est pas ce soir, je vais assurément aller voir le show plus tard, durant l'été. Mais dis-moi, les soirs de première... C'est pas, il raffole pas de ça. C'est pas un gars qui raffole des premières, on le sait. Premières médiatiques, là, quand tous les journalistes sont sur place, puis tout ça. Donc, peut-être de façon plus incognito au courant de l'été. Sinon, peut-être ce soir. On verra. C'est la première, donc, ce soir, à l'amphithéâtre Cogeco. C'est présenté jusqu'au 15 août prochain, Paradis perdu, avec la troupe du Cirque du Soleil.
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3: Circulation. Ah, c'est difficile ce matin, particulièrement les gens qui empruntent la 25. 25 pour Laval, là, c'est depuis la 640, une bonne congestion jusqu'une fois le chemin Gascon dépassé. Ça reste au ralenti après ça jusqu'une fois le pont de Île-Saint-Jean dépassé. 640, ça va bien vers l'est. Ça congestionne dans la bretelle pour la 40, mais sinon ça va bien. Mais par contre, en direction ouest, une fois le chemin Gascon dépassé, c'est difficile parce que il y a des travaux. Alors ça crée une congestion. La 40, une petite congestion au croisement de la 640. Une fois rendu de l'autre côté du pont Charles de Gaulle, ça va. Il y a un petit ralentissement à Roi-René seulement pour l'échangeur en joue. Rue Notre-Dame pour le pont Le Gardeur à Repentigny, ça va bien. Sinon, le Grand Joliette actuellement, ça va bien vraiment, c'est ouvert, c'est facile.
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3: Avec Jessica Potsou. Jessica, une bonne nouvelle pour les parents. C'est annoncé hier par le gouvernement.
7: Tout à fait. Québec convertira 297 places en garderie non subventionnée en places à tarif réduit dans la région de la Naudière. Les familles pourront ainsi bénéficier d'un coût de 9,65 $ par jour sans devoir changer le milieu de garde de leur enfant. La conversion s'effectuera progressivement entre octobre prochain et mars 2027. Du côté de Repentigny, la ville est passée de la parole aux actes et a officiellement adopté hier soir une résolution demandant à Ottawa de réduire temporairement la vitesse des trains qui circulent sur son territoire. Dans un premier temps, le conseil municipal souhaite que les trains roulent à basse vitesse dans Repentigny tant et aussi longtemps que le Bureau de la sécurité des transports du Canada n'aura pas déposé son rapport final concernant le déraillement survenu il y a 10 jours. Il a aussi demandé que le gouvernement fédéral réévalue à la baisse les limites de vitesse des convois ferroviaires dans les milieux urbains. Selon les élus de Repentigny, cette réévaluation devra être faite à la lumière des conclusions de l'enquête. La municipalité de Saint-Paul a récemment inauguré le parc de planches à roulettes ainsi que la piste à vagues du parc des Tourelles, marquant ainsi la fin de la première phase d'aménagement de l'emplacement. Ce projet représente un investissement total de 10 millions de dollars, dont 4,5 millions proviennent du gouvernement du Québec. De plus, il est à noter que l'appel d'offres pour la prochaine phase du projet sera lancé pendant la saison estivale. Le début des travaux est prévu pour la fin de l'été et le tout s'échelonnera jusqu'à l'automne 2027. Pour terminer, le CRTC a approuvé hier la transaction qui permettra à Arsenal Media de devenir propriétaire du réseau BPM Sport. L'annonce de la vente des 3 stations situées à Montréal, Québec et Gatineau avait été annoncée l'automne dernier. Le président d'Arsenal Media, Sylvain Chamberlain, résume la mission du réseau BPM Sport.
8: On parle beaucoup du Canadien de Montréal, bien évidemment, le hockey en général qui est un grand sujet de discussion, mais on parle aussi de NFL, on parle de la victoire, on parle de soccer, etc., etc.
7: Jusqu'alors propriété de RNC Media, le réseau BPM Sport entrera dans la grande famille d'Arsenal Media en septembre, selon Sylvain Chamberlain. Avec cette transaction et celle de la semaine dernière où elle a acquis Radio Classique de Québec, Arsenal compte une 30aine de stations un peu partout au Québec, plus précisément 29, mais en septembre, avec l'arrivée de Viva, ça sera 30. Voilà, ça complète. 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
3: C'est une sacrée bonne nouvelle.
9: Il est 6h30 minutes. On va parler sport un peu. Il y avait du soccer hier, demi-finale de la Coupe du Monde. Et c'est l'Espagne qui l'a emporté 2-0 contre la France. Donc, l'Espagne s'en va en finale. La France va jouer le match pour la troisième position. Et aujourd'hui, on a la deuxième demi-finale. L'Angleterre contre l'Argentine. Il y avait du baseball également, baseball majeur. Match des étoiles, une victoire hier de la Ligue américaine, 4-0. Seulement 3 coups sûrs dans le match pour les frappeurs de la Ligue nationale, dont un par Otto Lopez. Et puis, sur la scène régionale, le Royal de Repentigny joue ce soir du côté du parc Champigny. On affronte les Pirates de Laval. C'est à 19h30. Le Royal qui va très, très bien. On vient de gagner nos 5 derniers matchs, dont le dernier, 17-1. Oui, monsieur. Côté météo, aujourd'hui, ben ça va... D'abord... Ça ressemble un peu à ce qu'on a depuis le début de la semaine, c'est-à-dire on a peur que ça nous tombe dessus, ça va finir par nous tomber dessus. Mais là, aujourd'hui, alternance soleil-nuage, 30% de risque d'averse aujourd'hui, maximum 28. Ce soir, cette nuit, quelques nuages, minimum 18. Demain, du soleil pour partir, soleil-nuage en après-midi, 30% de risque d'averse en après-midi. Risque d'un orage également, toujours demain après-midi. Des rafales de vent à 50 km/h et un maximum à 26. Et vendredi, c'est beau! On tombe en vacances avec du soleil vendredi 26, le maximum. Actuellement, sur le... Non, moi, je tombe pas en vacances, mais ben du monde tombe en vacances. Actuellement, sur le Grand Joliette, on a 19 degrés déjà. Et on est content pour ceux qui tombent en vacances. Ça va nous faire plaisir de tenir le fort. Actuellement, donc, on va saluer, nous, les gens qui sont du côté de Notre-Dame-de-la-Merci. Passez une belle journée. Saint-Calixte, on vous salue. Saint-Cuthbert, passez aussi une très, très belle journée. Dans les prochaines minutes, on va se remémorer une pièce qui, à pareille date, était numéro 1 sur Billboard. Et on s'arrête ce matin à la fin des années 80.

Ricardo, dans les 100 000 le matin, on va écouter un extrait d'une pièce qui, à pareille date, quelque part dans le temps, était la chanson de l'heure numéro 1 sur le palmarès Billboard. Et on s'arrête ce matin, je vous le disais, à la fin des années 90. On est en 1999, donc c'est 27 ans derrière. Première position sur Billboard pour, en ce 15 juillet, Jennifer Lopez.

1 en ce 15 juillet 1999 sur le palmarès Billboard. Très, très bonne chanson de Jennifer, qui a aujourd'hui 56 ans. Et puis, nous, ben, de 1999, on va passer à 2026. Et du Bronx à New York, on passe à Saint-Félix, dans Lanaudière. Voici Arpin Lépine.

0: On a appris hier le décès de Denise Aymon à l'âge de 98 ans. Denise Aymon qui a fait partie du duo Tigus et Timousse avec Réal Bélan, père. Elle est décédée lundi. Denise Aymon qui a été la première femme à faire du stand-up, côté bien sûr de Réal Bélan, père. Duo très populaire dans les années 50, 60, 70, 80.
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0: Ouais, la 40, rejoint Montréal. Pour ce qui est du pont Charles de Gaulle, c'est un ralentissement à l'approche du pont, sur le pont, mais une fois rendu de l'autre côté, au golfe à Montréal, ça va bien. Il y a un petit ralentissement aussi à Rouyn-René pour l'échangeur Anjou. Rue Notre-Dame à Repentigny pour le pont Le Gardeur, ça va super bien. 25 sud pour Laval, ça congestionne un peu au croisement du chemin Gascon. Par la suite, c'est un ralentissement. Jusqu'une fois rendu à la 440, ou là, sur la 440, c'est plus difficile. 640, ça va très, très bien en direction est. Direction ouest, ça s'est amélioré. Un petit ralentissement, une fois le chemin Gascon dépassé, mais là, c'est rien de majeur présentement. Le Grand Joliette, ça aussi actuellement, c'est facile.
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2: Bonjour, ici Michel Scarpino. Voici le bilan de l'actualité. Des orages violents ont balayé le sud du Québec hier après-midi et sont poursuivis durant la soirée, mais les dommages causés sont demeurés en deçà des prévisions. Environnement Canada avait mis des régions de la couronne nord-ouest de Montréal et de l'ouest de la Montérégie sous alerte jaune d'orages violents. Plus à l'est, des municipalités

0: avait été effectuée l'automne dernier, le président d'Arsenal Média, Sylvain Chamberlain, résume la mission du réseau BPM Sport.
1: On parle beaucoup du Canadien de Montréal, bien évidemment, le hockey en général, qui est un grand sujet de discussion, mais on parle aussi de NFL, on parle de la victoire, on parle de soccer, etc., etc.
0: Jusqu'alors propriété d'RNC Média, le réseau BPM Sport entrera dans la grande famille d'Arsenal à la fin du mois d'août, selon Sylvain Chamberlain, avec cette transaction et celle de la semaine dernière, où elle a acquis Radio Classique de Québec, Arsenal comptera une trentaine de stations un peu partout au Québec. L'ex-première ministre Pauline Marois a désormais l'appui de tous les chefs de parti de l'Assemblée nationale dans sa mobilisation pour la tenue d'un sommet sur l'itinérance en 2027. La caquiste Christine Fréchette s'est rangée derrière l'idée d'un rendez-vous sur la question. Elle s'est engagée à mener des consultations sur l'itinérance si elle conserve le pouvoir en octobre. C'était vos actualités Arsenal Média.
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Ben oui, certainement les 100 000 matins du Haut 103.5, édition du mercredi. Nous sommes le 15 juillet. On vous souhaite une très, très belle journée. On vous donne les détails météo dans les prochaines. Le temps de vous dire qu'il y avait du baseball. Il y a un gros match de baseball, le match des étoiles. Les meilleurs des meilleurs qui s'affrontaient. Et c'est la Ligue américaine qui l'a emporté 4-0. Seulement 3 coups sûrs dans le match pour les frappeurs de la Ligue nationale. C'est un bon duel de lanceurs, vraiment. Il y avait du soccer aussi. Ben oui, il y avait du soccer. Match demi-finale en Coupe du Monde. Et l'Espagne a gagné 2-0 contre la France. Donc, la France va devoir jouer le match pour la troisième position. Et l'Espagne s'en va en grande finale. Contre qui? On va le savoir aujourd'hui. L'Angleterre affronte l'Argentine à 15h cet après-midi dans l'autre demi-finale. Vous dire que du côté météo aujourd'hui, ben une alternance soleil-nuage, 30% de risque d'averse, on a un maximum attendu à 28. Ce soir, cette nuit, quelques nuages, minimum 18. Demain, on part ça avec du soleil. En après-midi, un petit peu de nuages, on a un 30% de risque d'averse, puis un risque d'orage aussi, des rafales de vent et à 50 km/h et un maximum à 26 pour demain. Vendredi, du soleil, maximum 26, donc belle journée pour tomber en vacances, je trouve. Actuellement, sur le Grand Joliette, on a 19 degrés. Le soleil s'est levé à 5h17 ce matin, se couche ce soir à 20h42 minutes. Dans la prochaine heure, on va parler avec les gens des, le directeur général, en fait, du Royal de Repentigny. Ça va bien pour le Royal. Je parlais de baseball. Aller en voir du baseball, c'est le fun. C'est le fun. T'es dans le parc. Un petit hot dog, tu regardes le match. Et notre équipe est bonne. On vient de gagner nos 5 derniers matchs. Et ça va super bien. On va en parler donc avec le directeur général de l'équipe un petit peu plus tard, autour de 7h30. On va aussi parler dans la prochaine heure avec Julie Turcotte d'un événement qui va se passer le 19 septembre prochain. C'est une marche, ça s'appelle le Grand Défoulement. C'est une grande, grande marche. On veut amasser des sous pour la Fondation québécoise du cancer. Et c'est le temps de s'inscrire. On va y revenir dans la prochaine heure. Et on a de la musique, le meilleur de la musique. 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On part l'heure de 7 heures avec les Four Non-Blondes. Hey, what's up? Bon déjeuner, tout le monde. Et bonne journée. Les vacances s'en viennent. On lâche pas. Ça s'en vient.

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1: On va être bien en vacances. 7h12 minutes dans la presse. Ce matin, on revient sur ces orages, ces tornades qu'on nous annonçait hier, ce scénario d'apocalypse qui finalement ne s'est jamais produit. Dominique Martel, d'Environnement Canada, qui dit c'est la fumée qui nous a sauvés. La fumée des incendies en Ontario, Manitoba, ça a voilé le ciel, donc il a fait moins chaud que prévu, et sans la chaleur, le risque d'orage, de tornade diminuait. Dominique Martel qui dit c'est mieux d'avoir un peu de fumée et moins de soleil que d'avoir des sous-sols inondés. On a quand même eu des orages hier en fin de journée en Outaouais, à La Chute, à Vaudreuil-Dorion. Montréal a été épargné, quoique on a quand même eu pas mal de coups de foudre. À certains endroits en Outaouais, en Mauricie, on a reçu de 2 à 3 cm de grêle, 40 mm de pluie en moins d'une heure hier matin en Estrie. Mais pour la région, là, on s'en est pas mal sauvé hier. Toujours dans la presse, on nous parle de cette enquête, ces enquêtes en fait que mène la Sûreté du Québec, la police de Laval, concernant ces extorsions, les groupes criminels qui extorquent des bars, des restaurants. Et c'est pas facile pour les enquêteurs parce qu'on se bute au silence des victimes. Il y a une victime qui, anonymement, dit ce matin, « Quand tu portes plainte, t'exploses. » Alors les policiers disent « On veut que les commerçants nous parlent. » Mais les commerçants se disent, ouais, mais tu sais, plusieurs préfèrent garder le silence. On nous en parle ce matin dans la presse. Et dans le Journal de Montréal, on nous parle ce matin de l'abolition de la TVQ. Ça a été, sur certains produits, ça a été annoncé récemment par Christine Fréchette. Et puis, ça entre en vigueur à partir d'aujourd'hui. C'est plaisant pour certains consommateurs, pour tous les consommateurs, en fait. Mais c'est difficile. C'est un gros casse-tête pour les petits détaillants. Qui doivent refaire leur prix à la mitaine. On dit que pour les grandes enseignes, pas de problème, on est prêt. Mais pour les petits détaillants, tout refaire ça à la mitaine, c'est un gros casse-tête. Vous avez la liste d'ailleurs des produits qui sont maintenant sans TVQ dans le Journal de Montréal. Il est 7h14.
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0: Auriez-vous aimé assister au mariage de Taylor Swift avec Travis Kelce? J'imagine que oui, il y avait de la vedette sur place, évidemment, puis tout ça. C'était sur invitation. Il y a Shania Twain qui a été invitée et qui a refusé l'invitation. Faut le faire, pareil. Et en plus, Shania Twain, c'est une bonne amie de Taylor Swift depuis une quinzaine d'années. Elle a refusé l'invitation. Pourquoi? Parce qu'elle travaillait ce soir-là. Elle faisait la première partie de... Ça, c'est quand même assez particulier. Harry Styles, elle assure sa première partie pour 12 concerts à Wembley. Donc, elle dit, moi, je peux pas assister au mariage de Taylor Swift. J'ai un engagement. Je suis en show. Première partie de Harry Styles. Mais ce qui est particulier, c'est qu'Harry Styles, c'est l'ex de Taylor Swift. Alors, à la télé, à CTV, elle s'est expliquée en disant, en blaguant, en disant, j'aurais tout fait pour être au mariage de Taylor, mais j'étais avec Harry. Alors, c'est assez cocasse quand même que les choses se soient déroulées de cette façon. Mais j'imagine que Taylor a compris. Et puis, c'est quand même particulier parce qu'il n'y a pas dû y avoir ben du monde qui ont répondu. Non merci, on sera pas là.
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0: Ouais, c'est un beau petit matin, encore une fois. Rejoindre Montréal via la 40 pour le pont Charles de Gaulle, c'est super facile. Jusqu'à Roi-René, à Montréal. Petit ralentissement, Roi-René, pour l'échangeur Anjou. Rue Notre-Dame à Repentigny pour le pont Le Gardeur, c'est facile aussi. 25 Sud pour Laval, ça va très bien. C'est terminé, c'est ouvert sur toute la longueur. 640, tout petit peu d'hésitation à l'approche de la montée des Pionniers. Vraiment rien de majeur. On a une petite congestion, chemin Gascon à Mascouche, venant de la Plaine vers la 640. 125 aussi à Saint-Esprit, au croisement de la 158, dans la bretelle d'accès. Là, une fois rendu sur la 158, ça congestionne un peu vers la 640. Et puis, il y a le Grand Joliette, 131 Sud, où ça congestionne à l'approche du rang Sainte-Rose à Notre-Dame-de-Lourdes. Et un petit peu plus loin, à l'approche du rang de la première chaleur.
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0: Avec Jessica Potsou. Et Jessica, on commence avec une bonne nouvelle pour les parents. Ça a été annoncé hier par le gouvernement provincial.
24: Tout à fait. Donc, Québec convertira 297 places en garderie non subventionnées en places à tarif réduit dans la région de la Naudière. Les familles pourront ainsi bénéficier d'un coût de 9,65 $ par jour sans devoir changer le milieu de garde de leur enfant. La conversion s'effectuera progressivement entre octobre prochain et mars 2027. Du côté de Repentigny, la ville est passée de la parole aux actes et a officiellement adopté hier soir une résolution demandant à Ottawa de réduire temporairement la vitesse des trains qui circulent sur son territoire. Dans un premier temps, le conseil municipal souhaite que les trains roulent à basse vitesse dans Repentigny tant et aussi longtemps que le Bureau de la sécurité des transports du Canada n'aura pas déposé son rapport final concernant le déraillement survenu il y a 10 jours. Il est aussi demandé que le gouvernement fédéral réévalue à la baisse les limites de vitesse des convois ferroviaires dans les milieux urbains. Selon les élus de Repentigny, cette réévaluation devra être faite à la lumière des conclusions de l'enquête. La municipalité de Saint-Paul a récemment inauguré le parc de planches à roulettes ainsi que la piste à vagues du parc des Tourelles, marquant ainsi la fin de la première phase d'aménagement de l'emplacement. Ce projet représente un investissement total de 10 millions de dollars, dont 4,5 millions proviennent du gouvernement du Québec. De plus, il est à noter que l'appel d'offres pour la prochaine phase du projet sera lancé pendant la saison estivale. Le début des travaux est prévu pour la fin de l'été et le tout s'échelonnera jusqu'à l'automne 2027. Pour terminer, le CRTC a approuvé hier la transaction qui permettra à Arsenal Media de devenir propriétaire du réseau BPM Sport. L'annonce de la vente des 3 stations situées à Montréal, Gatineau et dans la région de Québec avait été effectuée l'automne dernier. Le président d'Arsenal Media, Sylvain Chamberlain, résume la mission du réseau BPM Sport.
25: On parle beaucoup du Canadien de Montréal, bien évidemment, le hockey en général qui est un grand sujet de discussion, mais on parle aussi de NFL, on parle de la victoire, on parle de soccer, etc., etc.
24: jusqu'à leur propriété de RNC Media, le réseau BPM Sport entrera dans la grande famille d'Arsenal Media en septembre, selon Sylvain Chamberlain. Avec cette transaction et celle de la semaine dernière où elle a acquis Radio Classique de Québec, Arsenal comptera une trentaine de stations un peu partout au Québec. Voilà, ça complète. 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
0: OK, on va parler de sport un peu, justement. Vous dire qu'il y avait du soccer hier, match demi-finale entre la France et l'Espagne. Les Français ont perdu en ce 14 juillet. L'Espagne, donc, s'en va en finale. La France va jouer le match pour la troisième position. Contre qui? On va le savoir aujourd'hui. L'Angleterre affronte l'Argentine à 15h dans l'autre demi-finale. Il y avait du baseball également hier, match des étoiles, une victoire de la Ligue américaine 4-0. Seulement 3 coupures dans le match pour les frappeurs de la Ligue nationale, dont un par le Montréalais d'origine, Otto Lopez. Enfin, il a grandi, lui, du côté de Tétroville. Et puis, il y a du baseball ce soir à Repentigny. C'est le Royal qui affronte les Pirates de Laval, à compter de 19h30, au Parc Champigny. Côté météo, alternance soleil-nuage. Aujourd'hui, 30 % de risque d'averse. On a du temps chaud, encore maximum à 28. Ce soir, cette nuit, quelques nuages, minimum 18. Demain, du soleil pour partir le matin. En après-midi, soleil-nuage, 30 % de risque d'averse, un risque d'orage, du temps venteux et maximum à 26. Et puis pour vendredi, c'est beau. Belle journée pour tomber en vacances, vraiment. C'est pas tout le monde, je sais, c'est pas tout le monde qui tombe en vacances, mais il y en a plusieurs. Et on les attend, ces deux semaines-là. Oui, pas mal. Donc, on tombe en vacances avec du soleil, maximum 26 vendredi. Actuellement, sur le Grand Joliette, on a 20 degrés. Wow! 26 avec humidex. Ma parole, comme dirait Pierre. On va, dans les prochaines minutes, parler baseball avec le directeur général du Royal de Repentigny, parler du match de ce soir, mais aussi de cette belle séquence. On vient d'en gagner 5 en ligne. Là. Et c'est pas facile, ces temps-ci, moi, vous dire, d'affronter le Royal. Plusieurs se font massacrer. On a toute une équipe. On va saluer ce matin tout particulièrement des gens qui ont choisi de commencer leur journée au son du 103.5. Les gens de Sainte-Marie-Salomé, à l'écoute, on vous salue. Saint-Félix-de-Valois, merci d'être là. Terrebonne, on vous salue également. Vous avez fait le bon choix. 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On part la demi-heure de 7h30 avec Somber. On lève-tu le volume? On se met ses sourires d'en face? Ben, je comprends donc.

0: Oui, je vous le disais, le Royal de Repentigny va très, très bien par les temps qui courent, au grand plaisir du directeur général, évidemment, qu'on a au bout du fil. Marc-André, salut, comment vas-tu?
1: Salut Sylvain, ça va super bien, toi aussi?
0: Oui, très, très bien. Marc-André Ronda, directeur général, depuis combien d'années du Royal?
1: Depuis 2020.
0: Depuis 2020, et puis tu réussis année après année à mettre de bonnes formations vraiment sur le terrain, je te félicite. Là, on vient d'en gagner 5 en ligne, et quelques-unes de ces victoires ont été acquises avec des pointages assez... ça fait peur pour les adversaires, des victoires de 17 à 1, 14 à 4, 11 à 1. On gagne des matchs serrés, plus défensifs aussi, 3 à 2. T'es content de ta formation, j'imagine?
1: Oui, effectivement, on est content. Je suis pas surpris qu'à un moment donné, l'offensive, ça c'était l'aspect qu'on n'était pas content dans notre début de saison. Puis là, ben écoute, tout a débloqué.
0: Et quand on se met à gagner puis qu'on commence une série de victoires comme ça, j'imagine, on veut pas que ça se termine. Pis ça tombe bien parce que c'est une grosse série qui s'en vient pour le Royal. C'est 4 matchs en 4 soirs. Ça commence ce soir, c'est ça?
1: Oui, exactement. 4 matchs en 4 soirs, 3 à domicile. Puis, ben évidemment, tu sais, la série de jeudi vendredi, là, qui est un match aller-retour avec les champions, les triples champions défendants, wow. Les Ducs de Longueuil, c'est tout le temps des matchs agréables. Tu sais, quand t'aspires à gagner, ben faut que tu te compares aux meilleurs. Donc, ça sera deux soirs consécutifs là agréables avec beaucoup d'adversité.
0: Ouais, tu le disais l'autre jour, la semaine dernière, quand on se parlait, tu me disais une série aller-retour, c'est un petit peu comme un programme double. Souvent, on divise les honneurs. Vous avez réussi cette semaine à gagner une série aller-retour et à l'étranger et à domicile. Donc, ce soir, on affronte les Pirates de Laval, c'est ça,
1: 19h30? 19h30, exactement.
0: Qui est au Monticule pour le Royal?
1: Étienne Grondin-Arnois.
0: Parfait. Et comment le coach gère son banc et tout ça? S'il y a 4 matchs en 4 soirs, est-ce qu'on va reposer certains joueurs de position à certains moments durant le match?
1: Ben peut-être qu'il y aura une rotation au niveau de nos receveurs. On a tout le temps une certaine rotation. On a 4 voltigeurs réguliers. Fait que à chacun à leur tour, ils deviennent frappeurs désignés par-ci par-là. Puis il y a tout le temps une rotation. On a aussi quelques lanceurs, nous, qui sont des joueurs réguliers de position, mais qui sont dans notre rotation de lanceurs partant. Mm-hmm. Donc ça permet une certaine rotation. Mais évidemment, les gars qui ont un certain momentum au bâton. Dans ces séquences-là, on veut pas les sortir de l'alignement. Fait que je pense que ça sera quand même une semaine où tous nos lanceurs seront utilisés, là, même en relève, si on a à lancer chacune des manches là, durant la semaine.
0: OK, donc ce soir, c'est Laval. Par la suite, on amorce cette série aller-retour contre, tu le disais, Longueuil. Demain, on est à Longueuil. Vendredi, on sera à domicile. Les vendredis festifs, ça a été assez festif vendredi dernier, je le disais, 17h. Donc, c'est un autre vendredi festif qui nous attend contre les champions. Ouais. Donc, une belle soirée de balle.
1: Oui, c'est la soirée hommage à Roger Brulotte vendredi. Donc, on a, tu sais, Roger qui est de la Naudière, résidait à Terrebonne. Donc, on s'attend quand même à avoir une certaine foule. Quand on dit festif, bien évidemment, c'est un décès, mais c'est une grande carrière avec une personne influente qu'on va tenter de le plus possible de rendre hommage. Sa défunte conjointe, sa conjointe sera au terrain, en fait, pour le lancer protocolaire. Fait que certaines surprises, le numéro 7 sera en valeur puisque son idole était Mickey Mantle. Donc l'entrée est à 7$, il y a un trio à 7$ à la cantine aussi. Ce sera la soirée où nos joueurs porteront un chandail en hommage à Roger aussi.
0: Il aurait voulu que ce soit festif. D'ailleurs, il avait organisé ses funérailles puis il servait du smoked meat, des hot dogs. C'est un gars qui voulait que ce soit festif toujours, tout le temps. Et puis c'est un gars qui était important pour la Ligue, hein, vraiment.
1: Vraiment, vraiment, vraiment. Gros, gros, gros héritage. Donc, on s'attend pas à être capable de rendre un hommage comme il l'aurait tant mérité, on s'entend, mais on va tenter le plus possible que ce soit son image, puis que les gens viennent pour un dernier coucou à Roger par Champigny.
0: Puis un match samedi aussi contre Saint-Eustache, à domicile aussi.
1: Exact, des rivaux de division. Puis pour le DG, ce sera une grosse semaine puisque la date limite des transactions sera lundi prochain 20h. Donc, il y a déjà beaucoup de discussions à travers la Ligue. On va essayer le plus possible de voir ce qui est, ce qui est possible pour nous de s'améliorer dans le présent, mais on veut rester, mettons, compétitif dans la fenêtre de 2 ans. Donc, on cherche des joueurs qui peuvent nous aider cette année et l'an prochain. Puisqu'on ne veut pas s'affaiblir l'an prochain pour s'améliorer cette année. On veut vraiment être compétitif les deux prochaines années.
0: On peut même ajouter un autre match local cette semaine, lundi, encore une fois, contre Laval. Moi, j'invite les gens à aller voir le baseball. Moi, j'y étais, j'étais au Parc Champigny. Quel beau parc! C'était ma première visite depuis les rénovations. Quel beau parc, vraiment. J'y étais samedi pour la visite des anciens Canadiens. C'est tellement le fun, une soirée de balle. Tu prends un bon hot dog, tu regardes le match, puis... du bon calibre à part ça, qui nous attend ce soir. Ouais. Ben, bravo pour le beau travail. On vous souhaite une bonne semaine. On se reparle la semaine prochaine.
1: Oui, sans faute.
0: Salut, mon cher.
1: Au revoir.
0: Bye.

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5: C'est un événement important pour une cause super importante, une marche et une course au profit de la Fondation québécoise du cancer. Ça va se tenir le 19 septembre prochain. Pour nous en parler, on a avec nous en studio Julie Turcotte. Elle est conseillère développement philanthropique et gestion des partenariats à la Fondation. Et l'organisateur de cette course, de cette marche, Jean-Bernard Tremblay. Bon matin à vous.
6: Bon matin.
7: Bon matin.
5: D'abord, bravo pour cette belle, ce bel événement. On a des chiffres qui font peur. Toutes les 8 minutes, une personne reçoit un diagnostic de cancer au Québec. L'an dernier, c'est 70 000 personnes qui ont appris cette mauvaise nouvelle. Oui. Alors, c'est important d'avoir différents événements comme ça pour amasser des sous. Il y en a pour la recherche, il y en a pour un paquet de choses. Cet événement qui s'appelle le Grand Défoulement va permettre, Julie, d'amasser des sous pour la fondation.
6: Oui.
5: On va faire quoi avec ces sous-là?
6: Bien, c'est surtout l'hébergement.
5: L'hébergement?
6: Oui, donc les gens qui reçoivent des traitements peuvent être hébergés tout près de le lieu de traitement. Ça, c'est vraiment une belle différence. Ça évite des ouais. gros déplacements.
5: Parce qu'on l'oublie, on connaît à Montréal, évidemment, on n'a pas ce problème-là, mais les gens en région, souvent, on doit se déplacer pour oui. les traitements.
6: Exact. On a aussi la ligne Info-Cancer. Donc, les gens vont parler avec des infirmières spécialisées en oncologie, peuvent parler à des nutritionnistes, sexologues, ouais. travailleurs sociaux. On a aussi des services en massothérapie, art-thérapie, acupuncture, kinésiologie, aide financière, aide juridique. On ouais. a une grosse bibliothèque avec des dizaines de milliers de livres qui s'est envoyé gratuitement aux gens. Donc, c'est vraiment possible juste avec les dons.
5: Oui, c'est ça. Les dons, les événements, les activités de financement. Oui. Et là, on a cette marche, le grand défoulement. Ça se tient un petit peu partout au Québec depuis plusieurs années. Oui. C'est la 9e édition, mais à Joliette, c'est la 2e édition.
6: Oui, c'est la 2e exact. Édition. C'est présenté par Expert Finition Intérieure, okay. une entreprise de Saint-Thomas. Donc, on remercie vraiment cette entreprise-là de nous soutenir pour cette 2e édition.
5: Jean-Bernard, parle-moi de cette marche. C'est particulier un peu parce qu'il y a plus qu'un départ.
7: Hein? Exact, exact.
5: Beaucoup ça, de départs.
7: On a en premier lieu la marche. La marche ouais. va avoir lieu, le départ à 10h. Fait que donc de 10h à midi, on invite tout le monde à venir participer à cette grande marche-là.
5: C'est à quel Mais endroit le départ?
7: C'est au parc Pierre Charbonneau. Fait que dans le fond, on part du parc Pierre Charbonneau puis on va faire le sentier des riverains de l'île Vaisseau. Fait qu'il longe la rivière, dans le fond.
5: Ouais. Le 19 septembre, c'est un samedi, j'imagine?
7: Exactement.
5: Oui. OK.
7: Puis la course, c'est de style backyard. Donc on fait un départ à l'heure pour faire la boucle, la même boucle. Il y a ouais. environ un 6 km. Fait qu'un départ à l'heure pendant 12 heures. Fait que là, on invite les gens à se monter des équipes ou le faire de façon individuelle de selon le désir puis à accomplir le plus de distance possible. Dans le fond, le problème, amasser toujours les fonds pour la cause.
5: Donc, si on est en équipe, moi, je peux partir la première heure et puis pendant une pause, mon coéquipier, ma coéquipière prend le relais. Je reviens un petit peu plus tard, c'est ça?
7: Exactement. Ou vous pourriez faire aussi, on part le premier départ, on prend notre pause ensemble, le deuxième tour, puis on y va comme ça. Pour okay. faire un différent nombre de tours. Là.
5: OK, ouais. parfait. Et la façon d'amasser des sous, comment ça fonctionne?
6: Les gens vont s'inscrire. Donc, ouais. ils peuvent aller sur le site, c'est cancerquebec.ca. Ils peuvent descendre un peu. Il y a les événements, grand défoulement, Ils sélectionnent la marche de Joliette. Puis après ça, ils peuvent s'inscrire, soit en équipe ou de façon individuelle.
5: OK, donc, et là, il y a un coût d'inscription, c'est ça?
6: Non, il n'y a pas de coût d'inscription. Dans le fond, c'est un don volontaire.
5: Ouais.
6: Dès que la personne fait un don, ils vont avoir le droit à un chandail. Puis, c'est ça. Les gens peuvent s'inscrire jusqu'au matin même.
5: C'est un don volontaire.
6: Oui, c'est un don volontaire.
5: On peut se faire commanditer, j'imagine, si on est une équipe puis qu'on dit nous autres, on
6: Bien
5: s'en
6: sûr.
5: Va là. Puis, il y en a peut-être qui n'ont pas la possibilité d'aller courir cette journée-là, mais qui veulent donner pour la cause. Et on t'encourage, puis tout ça.
6: Oui.
5: On peut se former une équipe au travail ou une famille ou quelque chose. Ouais. Comment ça s'est passé l'an dernier? Bien?
6: Super bien.
5: Ouais.
6: On avait seulement 2 mois de préparation. On a réussi à amasser plus de 25 000 $.
5: Wow.
6: Ça a vraiment été un bel événement. Fait que là, cette année, on a déjà 17 équipes, près de 90 inscriptions. Les entreprises, on voit qu'ils s'intéressent de plus en plus.
5: Ouais.
6: Là, fait que c'est un événement qu'on s'attend à ce qu'il grossisse d'année en année.
5: Est-ce qu'on a un montant où on attend la fin pour le dévoilement? Ou on peut dire
7: on a un montant plancher visé.
6: Oui, on peut le dire. Là.
7: De 35 000 $ cette
5: 35
7: 000. Année. Fait qu'on voudrait faire cette augmentation-là.
6: Ouais. On veut vraiment le dépasser. Là.
5: Ouais. OK. Et
6: on
5: est rendu à combien d'amassés? Est-ce qu'on le sait, ça?
6: On a 10 000 d'inscrits.
5: OK, parfait. On a encore du temps. C'est le 19 septembre. Mais on peut s'inscrire dès maintenant. C'est un lieu merveilleux à part ça pour courir. Hein,
7: vraiment.
5: Les sous-petits sourcils, oui. OK. Donc, juste nous rappeler la façon de s'inscrire, le site, l'endroit où on s'inscrit.
6: Oui, cancerquebec.ca. Vous allez dans les événements. C'est sur la page principale. Grand défoulement, c'est la marche. Vous sélectionnez la marche de Joliette, puis vous inscrivez, puis on se voit le 19 septembre.
5: Julie Turcotte, Jean-Bernard Tremblay, merci beaucoup et bravo pour ce que vous faites. Vraiment.
6: Merci.
7: Merci beaucoup.
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22: 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Oui, la circulation rejoint Montréal d'abord via la 40 pour ce qui est du pont Charles de Gaulle. Ben, c'est beau, c'est facile, c'est ouvert, c'est facile jusqu'à l'échangeur Anjou, rue Notre-Dame à Repentigny.

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2: Bonjour, ici Michel Scarpino. Voici le bilan de l'actualité. Des orages violents ont balayé le sud du Québec hier après-midi et sont poursuivis durant la soirée, mais les dommages causés sont demeurés en deçà des prévisions. Environnement Canada avait mis des régions de la couronne nord-ouest de Montréal et de l'ouest de la Montérégie sous alerte jaune d'orages violents. Plus à l'est, des municipalités comme Saint-Hyacinthe, Victoriaville et Sherbrooke faisaient également l'objet d'une alerte d'orages violents en soirée. Parallèlement à ces conditions météo, la fumée provenant des feux de forêt qui font rage dans le nord-ouest de l'Ontario et dans les territoires du nord-ouest a été poussée par des vents d'altitude dans nos régions. C'est ce qui a conféré au ciel une teinte jaune ou orangée au cours de la journée d'hier. Le CRTC a approuvé hier la transaction qui permettra à Arsenal Media de devenir propriétaire du réseau radiophonique BPM Sport. L'annonce de la vente des trois stations situées à Montréal, Gatineau et dans la région de Québec avait été effectuée l'automne dernier. Le président d'Arsenal Media, Sylvain Chamberlain, résume la mission du réseau BPM Sport.
3: On parle beaucoup du Canadien de Montréal, bien évidemment. Le hockey en général, qui est un grand sujet de discussion. Mais on parle aussi de NFL, on parle de la victoire, on parle de soccer, etc.
2: Jusqu'alors propriété d'RNC Média, le réseau BPM Sport entrera dans la grande famille d'Arsenal à la fin du mois d'août, selon Sylvain Chamberlain. Avec cette transaction et celle de la semaine dernière, où elle a acquis Radio Classique de Québec, Arsenal comptera une trentaine de stations un peu partout au Québec. L'ex-première ministre Pauline Marois a désormais l'appui de tous les chefs de parti de l'Assemblée nationale dans sa mobilisation pour la tenue d'un sommet sur l'itinérance en 2027. La caquiste Christine Fréchette s'est rangée derrière l'idée d'un rendez-vous sur la question. Elle s'est engagée à mener des consultations sur l'itinérance si elle conserve le pouvoir en octobre. C'était vos actualités Arsenal Média.
4: Ouais, trois nouvelles stations, ça veut dire de nouveaux employés à initier, ça, lors du prochain party de Noël d'Arsenal Média. Chose certaine, c'est pas moi qui va initier Georges Larac. On va parler de sport et de météo. Au sport, d'abord, baseball majeur, on avait le match des étoiles hier, une victoire de la Ligue américaine 4-0. Seulement trois coups sûrs dans le match pour les frappeurs de la Ligue nationale. Et on avait un gros match de soccer hier, demi-finale en Coupe du monde. Et l'Espagne a gagné 2-0 contre la France. Donc l'Espagne s'en va en grande finale. Et pour la France, on va jouer le match pour la troisième position. Aujourd'hui, deuxième demi-finale, l'Angleterre contre l'Argentine à compter de 15h. Côté météo, alternance soleil-nuage pour aujourd'hui, 30% de risque d'averse. Aujourd'hui, 28 le maximum attendu. Ce soir, cette nuit, quelques nuages, minimum 18. Demain, on passe ça avec du soleil. En après-midi, quelques nuages, 30% de risque d'averse, un risque d'orage, des rafales à 50 km/h et un maximum à 26. Et pour vendredi, c'est du soleil, maximum 26 aussi. Présentement, sur le Grand Joliette, on a 20 degrés, mais on ressent 26.
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Oui, certainement, les 100 000 matins du haut 103.5, édition du mercredi. Nous sommes le 15 juillet, début de journée, mais milieu de semaine, milieu du mois de juillet. Qu'est-ce qui s'en vient? Qu'est-ce qui s'en vient déjà vendredi? Ben oui, les vacances. Va-tu faire du bien, ça? Je pense que les gens sont souriants ces jours-ci. Ceux qui partent en vacances, là. Ceux qui partent pas, on les regarde. Ceux qui vont partir vendredi, puis on trouve qu'ils sont souriants, pas mal. Tu sais? C'est pas arrogant. C'est juste un petit sourire de satisfaction. Nous, on va parler dans la prochaine heure, dans une dizaine de minutes, avec Dominique Ducharme. On a inauguré sa patinoire du côté de Notre-Dame-des-Prairies. C'était dimanche. Demain, ben, c'est le tournoi de golf. Et puis, on veut savoir ce qui... On va résumer un peu la dernière saison. Il y a eu de l'action à Vegas. Et on va savoir un petit peu...

souvent ce qui se passe à Vegas reste à Vegas, mais là, on va essayer de en savoir un petit peu plus. Ça s'est terminé en finale de Coupe Stanley cette saison et ce qui s'en vient pour la prochaine saison. On va aussi parler de Passion Marché. On parle avec Caroline, en fait, de Passion Marché parce qu'il y a un marché du côté de Saint-Donat en fin de semaine. On a le hit Grand Bajou, c'est dans une trentaine de minutes. On est ce matin. Ah, que c'est bon! Ah oui, c'est bon, on s'en va en 1978. Et pour partir l'heure, talk avec Time Machine. Bon début de journée!

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Oui, trois affirmations, deux véridiques et un mensonge. Vous me dites ce qui ne s'est pas produit en 1993. D'abord, à la télé, c'était le début de l'émission La Petite Vie, avec Claude Meunier, Serge Thériault et Marc Messier. Au sport, en 93, le Canadien de Montréal remportait la Coupe Stanley. Et en musique, en 1993, Britney Spears lançait la pièce Baby One More Time.

0: OK, c'est pas tout vrai. Il y a quelque chose dans ça qui est pas vrai. Qu'est-ce qui s'est pas passé en 93? La première de la petite vie? La victoire du Canadien en finale de la Coupe Stanley ou encore Britney Spears qui lançait Baby One More Time? Vous avez la réponse 450-753-1035. Un petit coup de téléphone ou encore un petit texto. Jean Leloup sera en vedette ce soir. En fait, pas lui, mais sa musique, c'est du côté de Trois-Rivières à l'amphithéâtre Cogeco. On lance cette 10e série Hommage du Cirque du Soleil. On rend hommage donc cette année à Jean Leloup. Sera-t-il sur place? Possiblement, mais c'est pas certain. Il est en entrevue dans à peu près tous les quotidiens ce matin, Jean Leloup. Et les chances sont bonnes, sauf que c'est pas un gars qui court les premières. Il va peut-être attendre un petit peu et se présenter sur place plus tard cet été. Ce qu'on apprend, c'est qu'il est sobre depuis 15 ans, se porte bien, habite Québec maintenant, prend soin de sa mère qui est malade. Et assurément, il va aller voir la pièce qui est présentée jusqu'au 15 août. Ça s'appelle « Paradis perdu ». Le voici en musique, Jean Leloup, avec La Vallée des réputations. Et au retour, on parle avec Dominique Ducharme.
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0: C'est un plaisir, c'est une visite annuelle maintenant. Dominique Ducharme, qui a chaque été prend le temps de s'arrêter dans les studios du Haut 103.5 pour le bilan de la dernière année, puis parler un petit peu de ce qui s'en vient. Bon matin, Dominique.
1: Bon matin, Sylvain.
0: Comment ça va?
1: Ah, ça va bien, toi?
0: Merci d'abord, ça va bien. Merci d'être là. C'est le fun, il se passe un paquet de choses présentement dans la région. À propos de Dominique Ducharme, dimanche, j'y étais, c'était l'inauguration là, de la patinoire Dominique Ducharme. Je te voyais te promener sur la patinoire. On avait installé des jeux là, de hockey à pied ou en patin à roulette. Et puis je te voyais avec les jeunes, les encourager, puis tout ça. C'est plaisant pour toi d'avoir cette patinoire qui porte ton nom ici chez toi.
1: Ben c'est un grand honneur d'avoir quelque chose qui porte ton nom comme ça. Puis une patinoire, puis les terrains où la patinoire est bâtie, c'est notre enfance. Donc on a passé beaucoup de temps là. Avec mon frère, avec mes amis, avec la famille. Mon père était très impliqué dans le sport aussi, donc de voir la patinoire être installée là et puis porter mon nom, c'est un bel honneur. Et puis de voir toutes les jeunes qui bougeaient justement journée-là, ouais. C'est ça qu'on veut créer un peu aussi avec notre fondation, c'est aider les jeunes à travers le sport. Et puis pour moi, il n'y a pas d'autre école de vie. C'est une belle école de vie, donc ça nous a formés comme jeunes garçons. Et puis de voir les autres qui vont suivre et puis perdurer même plus longtemps que moi, tu sais, qui ça va rester là. Donc si on peut établir des choses comme ça, c'est vraiment fantastique.
0: Peut-être pas un bon moment pour te parler des joueurs des Hurricanes, mais il y a Mark Jankowski. Moi, je me souviens quand on a inauguré la patinoire Pat Burns, qui avait dit un jour, peut-être, il y a des jeunes qui vont patiner ici, et l'un d'eux se retrouvera dans la Ligue nationale. Et Mark Jankowski a patiné sur la patinoire Pat Burns, et il a atteint la Ligue nationale. Et à Notre-Dame-des-Prairies, particulièrement, je sais pas ce qu'il y a dans l'eau, mais il y a toi, il y a A.J. Greer, il y a vraiment, là, c'est une pépinière pour la Ligue nationale. Donc, c'est pas possible que des jeunes qui patinent sur cette patinoire l'hiver prochain se retrouvent un jour à niveau supérieur.
1: Tu sais, à long terme, est-ce que c'est le but ultime? C'est surtout de faire bouger les jeunes, de les faire sortir. Ouais. Tant mieux. Tu sais, s'il y en a un ou deux à travers le temps qui réussissent à le faire à ce niveau-là, puis mais c'est surtout de donner la possibilité à tout le monde de bouger, jeunes et moins jeunes, d'utiliser cet équipement-là, puis tu sais, rien de mieux là, de sortir dehors, même si la patinoire est couverte.
0: Ouais.
1: Donc tu sais, il y a plein de bons avantages, mais t'es encore quand même à l'extérieur, donc. Je pense que c'est des choses importantes.
0: Et demain, c'est le tournoi de golf. Ça aussi, ça tient à cœur. C'est pour la Fondation. Ouais. La Fondation, les sous amassés servent à quoi exactement?
1: Écoute, on aide à l'école de sport jeunesse. C'est une école pour handicapés de différents niveaux. Donc, pour acheter surtout de l'équipement sportif pour qu'ils puissent bouger. Aider à fournir des services comme la musicothérapie, mm-hmm. Pour les stimuler, la zoothérapie, des choses comme ça qui, à travers leur quotidien, les aident à développer à autre sens, à aussi évoluer là-dedans. Donc, ça, c'est une partie. On est en collaboration aussi avec le centre d'autisme à Notre-Dame-des-Prairies qui a été construit il n'y a pas longtemps. Exemple, cette année, il y a une contribution annuelle, mais il y a aussi des camps de basketball qu'ils font, mm-hmm. Pour lesquels on fournit les sous pour les faire fonctionner. Je pense qu'il y en avait deux cette année. Donc, c'est des choses comme ça. Puis, on a des bourses d'études dans les écoles secondaires pour les élèves qui font du sport, qui sont capables d'allier sport et études, démontrer de la persévérance, une bonne attitude, des bons résultats. Donc c'est quelque chose aussi qu'on développe beaucoup. Encore une fois, c'est tout quelque chose qui est relié aux jeunes et au sport, ou les faire bouger selon leurs conditions.
0: Et pour toi, c'est un plaisir, j'imagine, annuellement, de revoir tes chums, de revoir les gens avec qui tu t'es lancé dans le coaching ici, lors de cet événement là, qui attire un paquet de monde au club de golf de Joliette.
1: Ouais, ben écoute, autant du côté commentateur, l'appui qu'on a des gens de la région, c'est incroyable. Notre tournoi, là, ça va être plus... plus que 300 golfeurs, 22 commanditaires. Donc c'est vraiment l'appui qu'on a ici est incroyable. Donc d'année en année, il y a un noyau de ces gens-là qui sont de retour. Donc c'est important pour moi, c'est important de faire les activités de la fondation dans la région et puis de redistribuer dans la région. Et donc d'avoir les gens d'affaires, d'avoir tout le monde qui, même ceux qui sont pas en affaires, mais qui nous appuient encore en venant au tournoi, ben, c'est primordial. Puis oui, effectivement, quelques-uns d'entre eux qui nous ont aidés à gravir les échelons quand on avait parti l'équipe Junior 3 ici.
0: Avec Sylvain Marie,
1: Sylvain Fréchette, Stéphane Desroches. On avait un bon groupe. Et encore une fois, ben, les partenaires qui sont au golf, il y en a plusieurs qui nous appuyaient à ce moment-là, puis ça m'a vraiment forgé aussi comme entraîneur. Ça m'a donné beaucoup d'expérience. On avait parti une équipe qui était une page blanche, donc une équipe d'expansion. Donc il fallait trouver un nom des commanditaires de la glace, mettre un système pour l'école, les pensions. Donc ça m'avait vraiment permis de toucher à beaucoup de choses, puis à travers le temps, ça m'a aidé beaucoup.
0: Ouais, après ça, on s'est mis à gagner partout, au niveau junior notamment, et à atteindre la Ligue nationale. Je me souviens encore cette conversation après la finale de 2021 où tu me disais il me manquait trois matchs. C'est dur à gagner la Coupe Stanley. C'est 16 victoires. Il m'en manquait trois. Je vais aller les chercher. Tu as eu une deuxième chance. D'abord, atteindre la finale de la Coupe Stanley, c'est déjà quelque chose de gros. Cette année, on était à deux victoires cette fois-ci. Est-ce qu'on a encaissé quelques semaines plus tard le choc?
1: Ben non, c'est difficile parce que c'est un long marathon avec la saison régulière là, qui cette année passe à 84 matchs. Passe à travers ces 84 matchs-là et puis les séries éliminatoires pour te rendre jusqu'à dans les derniers matchs comme ça, c'est un long parcours. Donc quand on a une occasion, on veut pas la rater, mais malheureusement, là, ça fait deux fois en cinq ans. Donc, selon mes calculs, on avait gagné un match en 2021, là, on a gagné deux. Donc, si on continue à doubler comme ça, on va en gagner quatre, puis on va ramener la Coupe à Joliette.
0: Mais déjà, d'atteindre la finale deux fois en cinq ans, tu sais que c'est quelque chose de quand même assez exceptionnel. Ce qui avait suivi la finale de la Coupe Stanley chez les Canadiens, ça avait été difficile, tu le disais, parce que c'est un long parcours. Les vacances sont courtes pour les joueurs. Est-ce qu'on craint ça un peu pour la prochaine saison à Vegas?
1: Ouais, on craint ça un peu. Je pense que ça fait partie du processus, mais la différence avec 2021, c'est qu'on avait, en 2021, fini encore plus tard. On avait fini...
0: Oui, c'est vrai.
1: Le 7 ou 8 janvier, juillet.
0: Ouais.
1: Donc,
0: ouais.
1: C'est encore trois semaines de plus qu'on avait joué. Donc l'été est encore plus courte.
0: Beaucoup de blessures aussi.
1: Beaucoup de blessures. Des joueurs qui avaient pris la retraite, qui avaient quitté pour différentes raisons de contrat. Notre profondeur comme équipe à Las Vegas, c'est différent. On a perdu on perd moins de joueurs, on perd pas de joueurs, ou presque. Les blessures, on devrait être correct. Ceux qui étaient blessés devraient être de retour pour le camp d'entraînement. Mais c'est tout le temps un défi, mais surtout mental aussi, de revenir après un été court comme ça, où t'as pas exactement le même entraînement que t'as d'habitude l'été. Donc c'est certain que ça risque d'être un défi un peu, mais ça va être une longue saison, puis on a des gars d'expérience quand même, donc je pense qu'on va être capable de gérer ce défi-là encore une fois, mais aussi le fait de ne pas avoir gagné. Quand moi je suis arrivé à Vegas, il venait de gagner à la Coupe Stanley, et puis on l'avait senti durant l'année que ça avait affecté, mais peut-être que là, ça va nous donner encore encore un peu fâché de pas avoir terminé le travail, donc je vais voir, on va voir, mais je pense que il va y avoir des pots, il va y avoir des cons, mais il faut passer à travers. C'est la Ligue nationale, c'est une longue saison, c'est un marathon.
0: Ça a été une longue saison, effectivement, avec différents changements derrière le banc. D'abord, le congédiement de Bruce Cassidy. Tu vis ça comment, toi, comme adjoint? Parce que le coach devient un ami, j'imagine, et puis un confident, puis tout ça. Et là, est-ce que c'est lui qui t'apprend la nouvelle après le congédiement? C'est le directeur général? Comment ça fonctionne?
1: Non, le directeur général nous l'a dit. Okay. Ça s'est fait... On s'y attendait pas quand même. C'est seulement que huit matchs à la saison. Donc, mais comme je parlais juste avant, c'est que l'horaire de la Ligue nationale fait que t'as pas le temps de, t'as pas le temps de penser tellement, c'est que le lendemain, on joue tout de suite un match. Donc, John Tortorella est arrivé le lendemain matin. On est arrivé juste encore plus tôt à l'aréna pour s'assurer que on était pour être sur la même page, puis tout de suite, ça a parti.
0: Ça a cliqué aussi.
1: Ça a cliqué. Je pense que c'est clairement c'est quelque chose que notre équipe avait besoin d'avoir un renouveau, puis ça nous a amené à être tout près de la Coupe Stanley.
0: Et là, un nouvel entraîneur-chef, parce que Tortorella, c'était pour finir la saison, Ryan Craig, tu demeures assistant à Vegas. Il y a eu une période de réflexion quand même, parce qu'il y avait quand même quelques autres options, la KHL notamment. Il y avait des postes d'entraîneur-chef qui se libéraient aussi dans la Ligue américaine. Tu choisis de revenir comme adjoint à Ryan Craig, de demeurer dans la Ligue nationale. Mais tu disais, c'est pas essentiel pour moi de demeurer dans la Ligue nationale. Je vais prendre la meilleure offre. C'est un gars que tu connais d'abord, Ryan Craig?
1: Ouais, mais c'est un gars qui est avec l'organisation depuis qu'ils sont arrivés à Las Vegas. C'est un ancien joueur qui avait joué pour notre directeur général junior. Donc, il était dans l'organisation, ça va faire 10 ans. Donc, on le côtoyait parce qu'il était passé d'adjoint à entraîneur en chef dans la Ligue américaine. Donc, notre club école est à 20 minutes de chez nous. Donc, non, c'est quelqu'un que je connais bien. Puis, non, je suis certain que ça va bien aller, mais... Oui, mais mon contrat venait à terme, donc il y avait quelques possibilités. Mais la situation à Vegas, la Ligue nationale, et puis m'a donné encore du temps dans la Ligue pour revenir en chef. Ben, c'est toutes ces combinaisons-là, puis la qualité de l'équipe, de l'organisation, la qualité de vie. Donc il y a beaucoup de positifs avec les Golden Knights et demeurer à Vegas. Donc c'était le choix qu'on a fait, puis on est là encore pour 3 ans, puis ensuite on va voir ce qui va se passer.
0: Dominique, on te souhaite une très, très belle saison. 3 belles années du côté de Vegas. On était à 2 victoires de la Coupe et puis on est affamé pour la prochaine saison. On va se rapprocher encore, peut-être même atteindre la finale et aller jusqu'au bout cette année, pourquoi pas. Vraiment, bonne chance. Merci pour ces quelques minutes et puis bon tournoi de golf demain.
1: Merci beaucoup.
0: Ça marche, bye-bye.
1: Bye.

0: appris hier le décès de Denis Gémon à l'âge de 98 ans. Denis Gémon qui a fait partie du duo Tigus et Timousse avec Réal Bélan, le père. Décédé lundi, Denis Gémon a été la première femme à faire du stand-up aux côtés donc de Réal Bélan, père. Un duo qui était très, très populaire dans les années 50, 60, 70 et 80.
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1: Ouais, circulation, la 40 d'abord vers Montréal. Ça congestionne un petit peu après la rue Valmont. C'est du côté de Repentigny, entre Valmont et puis Industriel, mais par la suite, ça va très, très bien, là, jusqu'à l'échangeur Anjou. Rue Notre-Dame à Repentigny, facile pour le pont Le Gardeur. 25 Sud pour Laval, c'est facile, c'est terminé. 640, ça va très, très bien aussi. On a une petite congestion sur le chemin du côté de la Plaine, la route 337, là, qu'on appelle le boulevard Laurier à la Plaine, proche au croisement du chemin Sainte-Marie. Par la suite, ça va bien pour rejoindre la 640. Le Grand Joliette, actuellement, ça va bien. Il est 8h38.
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1: Avec Jessica Potsou. Et Jessica, on commence avec une bonne nouvelle pour les parents. Ça a été annoncé hier par le gouvernement provincial.
15: Tout à fait. Donc, Québec convertira 297 places en garderie non subventionnées en places à tarif réduit dans la région de la Naudière. Les familles pourront ainsi bénéficier d'un coût de 9,65 par jour sans devoir changer de milieu de garde leur enfant. La conversion s'effectuera progressivement entre octobre prochain et mars 2027. Du côté de Repentigny, la ville est passée de la parole aux actes et a officiellement adopté hier soir une résolution demandant à Ottawa de réduire temporairement la vitesse des trains qui circulent sur son territoire. Dans un premier temps, le conseil municipal souhaite que les trains roulent à basse vitesse dans Repentigny tant et aussi longtemps que le Bureau de la sécurité des transports du Canada n'aura pas déposé son rapport final concernant le déraillement survenu il y a 10 jours. Il est aussi demandé que le gouvernement fédéral réévalue à la baisse les limites de vitesse des convois ferroviaires dans les milieux urbains. Selon les élus de Repentigny, cette réévaluation devra être faite à la lumière des conclusions de l'enquête. La municipalité de Saint-Paul a récemment inauguré le parc de planches à roulettes ainsi que la piste à vagues du parc des Tourelles, marquant la fin de la première phase d'aménagement de l'emplacement. Le projet représente un investissement total de 10 millions de dollars, dont 4,5 millions proviennent du gouvernement du Québec. De plus, il est à noter que l'appel d'offres pour la prochaine phase du projet sera lancé pendant la saison estivale. Le début des travaux est prévu pour la fin de l'été et le tout s'échelonnera jusqu'à l'automne 2027. Pour terminer, le CRTC a approuvé hier la transaction qui permettra à Arsenal Media de devenir propriétaire du réseau PPM Sport. L'annonce de la vente des trois stations situées à Montréal, Gatineau et dans la région de Québec avait été effectuée l'automne dernier. Le président d'Arsenal Media, Sylvain Chamberlain, résume la mission du réseau PPM Sport.
16: On parle beaucoup du Canadien de Montréal, bien évidemment. Le hockey en général, qui est un grand sujet de discussion. Mais on parle aussi de NFL, on parle de la victoire, on parle de soccer, etc., etc.
15: Jusqu'alors propriété de RNC Media, le réseau BPM Sport entrera dans la grande famille d'Arsenal Media en septembre, selon Sylvain Chamberlain. Avec cette transaction et celle de la semaine dernière où elle a acquis Radio Classique de Québec, Arsenal comptera une trentaine de stations un peu partout au Québec, incluant Viva qui s'en vient prochainement à Joliette. Voilà, ça complète. 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
17: OK, on va parler de sport. On avait la Coupe du monde de soccer hier, un match important, la demi-finale. Je suis content pour mes amis espagnols. Puis j'ai de la peine pour mes amis français. L'Espagne a emporté 2-0 contre la France, donc l'Espagne s'en va en grande finale. Et puis pour la France, ben, on va jouer le match pour la troisième position. L'autre finaliste sera connu aujourd'hui. Deuxième demi-finale, l'Angleterre contre l'Argentine. C'est à 15h. Belle rivalité également. Et au baseball majeur, match des étoiles hier. Victoire pour la Ligue américaine, 4-0. Seulement 3 coups sûrs dans le match pour les frappeurs de la Ligue nationale. Côté météo, c'est une alternance soleil-nuage aujourd'hui. 30% de risque d'averse avec un maximum à 28. Ce soir, cette nuit, quelques nuages, minimum 18. Demain, on part avec du soleil. Un petit peu de nuages en après-midi. On a un 30% de risque d'averse demain après-midi avec un risque d'orage. Des rafales à 50 km/h et un maximum à 26. Et vendredi, c'est du soleil, maximum 26. Présentement, sur le Grand Joliette, on a 23 degrés. Et on va saluer ce matin les gens de Notre-Dame-de-la-Merci. Les gens de Saint-Calixte et puis les gens de Saint-Cuthbert. Tiens, passez une très, très belle journée. On va, dans les prochaines minutes, parler du marché de Saint-Donat en fin de semaine, samedi le 18. Mais d'abord, on lève le volume. Oh, vraiment, ce matin-là, deux coches pour le hit Grand Bajou qui nous ramène en 1978. C'est un prénom féminin.
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0: vient d'écrire notre prochaine chroniqueuse, on pourrait dire qu'elle n'est pas souvent en maison la fin de semaine. Elle court les marchés publics et en fin de semaine, elle sera du côté de Saint-Donat. Caroline Charron de Passion Marché. Salut, Caro.
1: Bon matin, Sylvain.
0: Comment tu vas?
1: Ça va très bien.
0: C'est vrai, toi, le samedi, t'es sur la route et puis tu rencontres des gens dans différentes municipalités.
1: Et le dimanche.
0: Le dimanche aussi, parfois le vendredi. Là, en fin de semaine, c'est samedi et puis c'est du côté de Saint-Donat.
1: Absolument. On arrive à notre deuxième marché pour la ville de Saint-Donat sous la thématique La Fiesta.
0: La Fiesta. Le premier, c'était le 27 juin dernier. Oui. Nature à croquer, ça s'est bien passé?
1: Absolument. On a eu un 850 visiteurs pour cette première journée qui était incertaine. Il annonçait une météo pas sûre.
0: OK, OK.
1: Mais finalement, il a juste mouillé le soir.
0: Bah,
1: on a eu une journée exceptionnelle, donc... C'était bien réussi, nature à croquer, tout le monde y était vraiment, puis on avait de la... On est autour des plates-bandes qui sont comestibles aussi, là. Tout était concept là, okay, sur place,
0: génial.
1: La décoration aussi.
0: Pour samedi, il n'y a pas de pluie d'annoncée, pas trop chaud non plus, en fait, pas trop... C'est des nuages avec un maximum à 25, c'est parfait pour aller magasiner au marché public. La Fiesta, donc, une journée caliente, c'est ça?
1: Mais nous, il va faire chaud.
0: Okay, oui,
1: dans notre
0: cœur,
1: il va faire chaud.
0: Ben, on est bien, mais je veux dire, c'est pas accablant.
1: Une ambiance
0: parfait.
1: Chaleureuse, on pourrait dire comme ça, des décorations festives, bien sûr, des découvertes culinaires, là, c'est ça
0: le but, c'est de venir goûter.
1: On a plus de 30 marchands encore pour ce deuxième marché. On va avoir une belle animation aussi. On va aller dans le lien un peu. Tu sais, les décorations, quand on cherche des décorations du Mexique, souvent, il y a des piments qui apparaissent.
0: Ouais,
1: fait qu'il y aura des piments à l'honneur au kiosque de découverte et dégustation. Le piquant des piments.
0: Le piquant des piments.
1: Oui, on a Agro Passion qui va être sur place pour nous parler tout seul. Autant l'histoire, la culture, la transformation des piments, les précautions à connaître.
0: Ouais,
1: la dégustation de sauces douces et piquantes. On va avoir un beau kiosque comme ça en rentrant dans le marché ce samedi à Saint-Donat.
0: Précautions à connaître parfois quand tu veux impressionner des chums là, puis tu le regrettes.
1: Quoi faire après pour peut-être neutraliser le feu.
0: Oui, aussi, c'est ça, c'est
1: vrai. Nous saurons.
0: Oui, parfait. Donc, une trentaine de marchands, des gens qui sont de la place de Saint-Donat, d'un petit peu partout.
1: Il y en a, oui.
0: Ouais.
1: Parce qu'il y a une couple de commerçants, surtout il y a une miellerie de la place, il y a une érablière de la place également.
0: OK.
1: Il va y avoir beaucoup de choix. Il y a beaucoup de monde, mais autour aussi. Là. On reste dans la Naudière. La majorité de nos exposants sont de la Naudière. Donc, on est toujours local.
0: Le type de produit là, en vedette ces temps-ci, en juillet, le mi-juillet?
1: Ben, moi, je te dirais, la première chose qui me vient beaucoup, là, c'est le côté de la viande.
0: Mm-hmm.
1: Ça, là, je trouve qu'on est dans le temps du barbecue.
0: Barbecue, ben, je comprends.
1: Là, on a quelqu'un du bison. Donc, on a le bison qui va être là, bison Beaufort. On a... Moi, je trouve que tout ce qu'on peut faire cuire sur le barbecue, c'est le fun. Les maraîchers, l'abondance commence. Elle n'est pas tout à fait là. Ils se font vider des fois très rapidement, tout dépendamment de la cueillette de la veille ou du matin. Mm-hmm. Des fois, on n'a pas l'abondance qu'on souhaiterait, mais j'ai vraiment espoir que ce samedi, à Saint-Donat, on va avoir beaucoup, beaucoup de choix. Puis on va avoir des petits fruits aussi. En principe, on devrait avoir même des framboises.
0: OK. Ça commence à 11h?
1: Oui, de 11h à 16h30.
0: On est sur la rue principale, c'est ça, 442 principale.
1: En diagonale de l'église, donc je suis toujours dans le même concept. On trouve le clocher, on trouve le marché. Vous allez trouver ça au milieu de Saint-Donat.
0: Parfait. La carte fidélité, on l'apporte, évidemment.
1: Ça va bien. J'ai du monde qui vient vraiment, même de Saint-Donat, qui sont venus jusqu'à Repentigny, qui se promènent partout.
0: Rappelle-nous le concept. Donc, à chaque fois qu'on achète, on peut faire étampé.
1: On montre qu'on a acheté 3 produits.
0: Okay.
1: On fait poinçonner notre carte avec la date de la journée de ce marché-là. Ça l'amène après 5 poinçons, 5 $ à dépenser dans nos marchés. Et à la fin, un coupon de participation à chaque fois que les gens viennent pour le tirage de la fin qui est le 3 octobre à Chelsea avec des petits électroménagers à tirer.
0: Vraiment plaisant. Puis trois items à acheter dans un marché public, ça va assez vite, effectivement. Ça vous coûte pas un bras, là.
1: On a aussi le service de retrait. On fait un service de guichet automatique que Passion Marché fournit sur place. Donc, si jamais il y a des exposants qui prennent juste en argent, ben, on est là pour vous aider.
0: Une heure de repos, si vous voulez vous reposer.
1: Au centre, avec de l'ombre un peu. Avec des petites tables, petites chaises pour pouvoir déguster, parce qu'on va avoir des sandwichs, nous, à vendre aussi sur place.
0: Okay.
1: On a une entreprise de Saint-Donat qui peut pas être sur place, donc on achète les sandwichs au bistrot, le 376 charcuterie.
0: Ça nous donne faim quand on regarde. Oui. Ça nomme encore une fois l'entreprise.
1: Le bistrot. Je vais l'avoir. Bistrot, le 376 charcuterie de Saint-Donat. Il est en diagonale du marché. Okay, fait qu'on vend le sandwich sur place.
0: Génial. Alors, c'est ce samedi, de 11h à 16h30, rue principale à Saint-Donat, tout près de l'église, la fiesta, la thématique de ce marché. Une journée caliente qui vous attend. Caroline Charron, merci beaucoup. Et puis, bon samedi.
1: Au plaisir. Merci. Bye.
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0: Ouais, la réponse au quiz avant de partir. On jouait ce matin au le plus grand mensonge de l'année avec l'année 1993. Trois affirmations de 93, deux véridiques, un mensonge. Je vous disais qu'en 93, c'était la première diffusion de La Petite Vie avec Claude Meunier, Serge Thériault, Marc Messier. Je vous disais qu'au sport, en 93, le Canadien avait remporté la Coupe Stanley et qu'en musique, Britney Spears lançait en 93 « Baby, One More Time ». Ben, c'était facile ce matin. Ah, en 93, la Coupe Stanley du Canadien, ça, tout le monde s'en souvenait. Le mensonge « Baby, One More Time » n'a pas été lancé en 1993. C'est arrivé quelques années plus tard, en 1998. Bravo à ceux et celles qui ont eu la bonne réponse. Vous pourriez gagner vendredi des billets pour le cinéma RGFM. On joue à nouveau demain et vendredi matin. Dans les prochaines, le meilleur de la musique avec Stéphanie. Manquez pas Julie cet après-midi pour le retour à la maison. Et nous, on se retrouve demain. Moi, j'y suis entre 6 et 9. Et vous arrivez quand ça vous tente. Bonne journée. Salut!
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2: Mercredi, en plein quart de la semaine, Stéphanie Gagné qui est à vos côtés jusqu'à midi pour le meilleur de la musique à eau partout au Québec. Et je vous promets, une journée pas mal plus tranquille côté météo que ce qu'on a connu lors des dernières heures. On va s'en remettre un peu. Ce matin, on va parler du T-Rex et d'un T-Rex vendu pour 43 millions de dollars. Le changement d'heure vers l'heure d'été pourrait être aboli bientôt et une série populaire de TVA qui annonce sa fin. Sinon, en musique, Vince Lemire dans la prochaine heure de Lumineers, le Québec Redneck Bluegrass Project. Et à l'instant, ça a été une commande pour le film City of Angels, une belle réussite pour la formation Goo Goo Dolls. Ça, c'est pour les plus romantiques qui aiment ça, partir la journée tranquillement. Voici Iris à haut.

série télé suivez-vous ou encore avez-vous suivi? Il y a Stat, Dumas, qui est vraiment, qui sont très populaires. Moi, j'ai beaucoup aimé C'est comme ça que je t'aime. Et dernièrement, bienvenue à Kingston Falls. Mais une série populaire de TVA annonce sa dernière saison. Détail à venir dans les prochaines minutes. Et pour eux, ils étaient du FAQ le 10 juillet dernier, le Festival d'été de Québec. Soit voici The Lumineers à Haut.

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1: Il y a de ces séries au Québec qui ont vu leur production arrêtée précipitamment en lien avec des compressions budgétaires. Indomptable en fait partie, un téléroman country de TVA. Il y a aussi Passé au salon, comédie avec Jean-Michel Anctil. Sorcière aussi, téléroman dramatique aussi de TVA. Mais on annonce aussi la dernière saison de la série Les Armes, qui va être, oui, diffusée à compter de septembre, mais ce sera la dernière. Et le diffuseur, dans ce cas-là, assure que cette décision n'est pas liée au contexte budgétaire difficile dans lequel il se trouve. Donc, il n'y a aucun lien à faire, simplement une idée ou encore une décision des créateurs. Cette série qui est campée dans les Forces armées, qui avait été pensée dès le départ pour 3 saisons. Vous êtes à haut pour le meilleur de la musique. Coolio, Gangsta Paradise. Ça s'en vient dans quelques minutes.
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plusieurs partout au Québec à avoir vu la pièce de théâtre Les Boys. Ben, j'ai fait mes petites vérifications et on reprend la route bientôt pour cette production, mais au printemps 2027. On se donne l'été. Montréal, Saint-Hyacinthe, Gatineau, Québec qui est dans la mire. Voici la chanson des Boys avec Éric Lapointe. À haut.

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1: Un Tyrannosaurus Rex, son squelette du moins, a été vendu aux enchères. Gus, c'est son petit nom, a été vendu pour 43 millions de dollars américains par la maison de vente Sotheby's. Et on parlait de prix estimé entre 20 et 30 millions. Bon, on a fait une bonne affaire. Je ne sais pas qui a mis la main là-dessus, là. Mais c'est quand même imposant. Une taille de 11,6 mètres, soit l'un des plus grands jamais découverts selon la maison de vente. Sa particularité, c'est d'être à 63 % complet. 143 os fossilisés, ce qui fait l'un des mieux conservés de sa catégorie. En tout cas, je connais un petit gars qui va être ben content à Noël de recevoir ça. Ouais, je pense pas. Hein? Alex Warren, Fever Dream, ça s'en vient dans quelques minutes. À haut.

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10: Bon avant-midi, ici Jessica Potsou. Québec convertira 297 places en garderies non subventionnées en places à tarif réduit dans la région de Lanaudière. Les familles pourront ainsi bénéficier d'un coût de 9,65 $ par jour sans devoir changer le milieu de garde de leur enfant. La conversion s'effectuera progressivement entre octobre prochain et mars 2027. Du côté de Repentigny, la ville est passée de la parole aux actes et a officiellement adopté hier soir une résolution demandant à Ottawa de réduire temporairement la vitesse des trains qui circulent sur le territoire de Repentigny. Dans un premier temps, le conseil municipal souhaite que les trains roulent à basse vitesse tant et aussi longtemps que le Bureau de la sécurité des transports du Canada n'aura pas déposé son rapport final concernant le déraillement survenu il y a 10 jours. Il a aussi demandé que le gouvernement fédéral réévalue à la baisse les limites de vitesse des convois ferroviaires dans les milieux urbains. Voilà, ça complète. 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

On se remet difficilement du changement d'heure, peu importe le moment de l'année, que ce soit à l'automne ou encore au printemps. Mais sachez que chez nos voisins du Sud, on cherche peut-être à abolir le tout. Puis quand les voisins du Sud le font, nous autres aussi, parfois, on le fait. Alors, j'ai bien hâte de vous en parler dans quelques minutes, parce que oui, j'ai les détails là-dessus. Mais juste avant, en musique, Everlast pour le meilleur de la musique à haut. Oh.

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1: Oh. Là, ça sent bon. Là, ça se pourrait avec la Chambre des représentants qui a adopté aux États-Unis un projet de loi visant à abolir le changement d'heure aux États-Unis pour fixer l'heure d'été, comme voulu par le président américain Donald Trump. Bon, projet de loi qui a été présenté par un républicain de la Floride. On estime que le prolongement des journées en soirée pourrait dynamiser le tourisme et les activités en plein air. C'est vrai. Le président Trump, lui, a parlé... que les gens pourront cesser de se préoccuper de cette horloge. Et on sait que les États-Unis ont instauré l'heure d'été toute l'année pendant la Seconde Guerre mondiale, puis à nouveau en 1974, pour réduire la consommation d'énergie avant de l'abroger en raison de son impopularité. Et nous, au Québec, le gouvernement caquiste avait mis en place une consultation publique en automne 2024. Mais là, si nos voisins du Sud le font, ah ben qu'un... que je pense qu'on va nous aussi le faire. Alors, c'est à suivre de très, très près, Moses de changement d'heure, que j'aime pas ça. Ça vous dit, Bar Song, ça s'en vient dans quelques minutes à peine. À haut!
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Qu'est-ce qui se passe chez nous dans les prochaines heures et encore dans les prochains jours? On a une bonne liste assez exhaustive à vous présenter. Je fais un petit ménage là-dedans. Puis, je vous en parle. Après le passage d'Arpin Lépine, Gab Forêt qui s'en vient et Linkin Park pour le meilleur de la musique à haut.

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1: Oh. Amis de Joliette, mettez ça à votre agenda. C'est à la demande générale que Yannick Bergeron, qui est un vulgarisateur de science pour les enfants, mais il donne un show incroyable. Le show, c'est La magie de la chimie. C'est présenté aujourd'hui à 19h, gratuitement pour tout le monde. Et c'est au parc Antonio Barrette, proposé par la ville de Joliette. Je l'ai déjà vu en show, ma fille aussi, puis je pense que ma fille a un fort intérêt pour les sciences, puis il y a un peu de lui là-dedans, c'est certain. Si, bien sûr, il y a conditions météo un peu moins favorables, informez-vous sur la page Facebook de la ville de Joliette en lien avec le spectacle. Vous êtes à haut, 103.5, La Nodière.
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9: Bon avant-midi, ici Jessica Potsou. Québec convertira 297 places en garderies non subventionnées en places à tarif réduit dans la région de la Naudière. Les familles pourront ainsi bénéficier d'un coût de 9,65 $ par jour sans devoir changer le milieu de garde de leur enfant. La conversion s'effectuera progressivement entre octobre prochain et mars 2027. Du côté de Repentigny, la ville est passée de la parole aux actes et a officiellement adopté hier soir une résolution demandant à Ottawa de réduire temporairement la vitesse des trains qui circulent sur le territoire de Repentigny. Dans un premier temps, le conseil municipal souhaite que les trains roulent à basse vitesse tant et aussi longtemps que le Bureau de la sécurité des transports du Canada n'aura pas déposé son rapport final concernant le déraillement survenu il y a 10 jours. Il a aussi demandé que le gouvernement fédéral réévalue à la baisse les limites de vitesse des convois ferroviaires dans les milieux urbains. Voilà, ça complète. 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

Salutations à ceux et celles qui sont à l'extérieur, qui soufflent un peu. Là. Hier, il faisait chaud, puis pas à peu près. Bon, ça s'est quand même un peu plus amélioré. Puis, il n'y a pas de bordel, de tempête, de pluie, puis d'ouragan, puis de grêlons qui sont au menu aujourd'hui. Merci d'avoir choisi Haut pour le meilleur de la musique. Stéphanie Gagné qui vous accompagne jusqu'à midi. The Calling, à l'instant.

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1: Hier, il était en show dans ses îles de la Madeleine. Les îles qu'il aime tant. D'ailleurs, Bill aux îles, c'est le nom de son dernier album, un album live au Pas perdu, qui a eu un beau, beau, beau succès. Puis, ben, toujours un plaisir de vous l'offrir. Émile Bilodeau pour le meilleur de la musique à eau avec Sava en ce mercredi.

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1: À chaque année, ça me vire à l'envers de voir ces images-là. Ces gens qui participent aux encierros, le lâcher des taureaux dans la fête de San Fermín à Pampelune, en Espagne. Ben, dans le fond, il y a 57 personnes qui ont été blessées cette année et 4 encornées lors des festivités qui durent 8 jours. C'est une tradition qui se déroule à chaque matin à 8 heures, 2 heures, notre heure à nous, là, durant ces célébrations qui attirent des gens de partout, doivent parcourir un petit secteur, là. C'est 850 mètres, dévaler ces encierros, les ruelles pavées de Pampelune, devant 6 taureaux de combat, avec pour objectif s'en approcher le plus possible, voire même les toucher. Puis chaque année, il y a des dizaines de blessés, parfois même des morts. Le dernier remonte à 2009, un Espagnol de 27 ans. Puis depuis 1911, il y a le début de la compilation des données, il y a eu 16 coureurs qui sont décédés. Oh là là! Non, je suis pas vraiment le public cible pour ça, mais ça reste que ça fait partie d'une tradition espagnole. Beverly Hills, Weezer, ça s'en vient dans quelques minutes. Ah, oh!
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du monde de soccer. Affrontement bien important. Rivalité Argentine-Angleterre pour 15 heures cet après-midi. Je sais qu'il y en a pour qui là, ils vont mettre leur vie sur pause. Vous avez peut-être pris votre après-midi aussi. Pour les fans, je sais que l'Angleterre est à surveiller de très, très près. Voici Polaroid d'Alex

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1: C'est le moment pour moi de tirer ma révérence et d'aller combler mon petit estomac qui gargouille dans les prochaines minutes avec un petit lunch, puis ma gang au travail dans la cuisinette. C'est peut-être aussi la même situation pour vous. Il y a peut-être une terrasse aussi sur l'heure du lunch. Ça se peut. Tout est possible. Mais au moins, choisissez la meilleure trame sonore pour vous accompagner. Les grands bazous avec le meilleur de la musique et les bons souvenirs du rock'n'roll avec, entre autres, Green Day à venir. La version intégrale de Guns N' Roses, November Rain, ça aussi, ça s'en vient. Puis du bon Led Zepp à venir dans quelques minutes. La preuve.

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8: Bonjour, ici Jessica Potsou. La Banque du Canada a maintenu aujourd'hui son taux directeur inchangé pour la 6e fois consécutive, car elle s'attend à ce que l'économie rebondisse après un début d'année difficile. Le taux directeur de la Banque centrale reste à 2,25% à l'issue de cette décision largement anticipée par les économistes. Les responsables de la Banque centrale ne constatent pour l'instant que peu de répercussions de la guerre en Iran sur les prix, hormis à la pompe et à l'épicerie. Chez nous, la ville de Repentigny est passée de la parole aux actes et a officiellement adopté hier soir une résolution demandant à Ottawa de réduire temporairement la vitesse des trains qui circulent sur son territoire. Dans un premier temps, le conseil municipal souhaite que les trains roulent à basse vitesse tant et aussi longtemps que le Bureau de la sécurité des transports du Canada n'aura pas déposé son rapport final concernant le déraillement survenu il y a 10 jours. Il est aussi demandé que le gouvernement fédéral réévalue à la baisse les limites de vitesse des convois ferroviaires dans les milieux urbains. De son côté, le député fédéral de Repentigny, Patrick Bonin, appuie cette demande et réitère l'importance d'assurer la sécurité de la population. Voilà, ça complète. 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
2: Oh. Ah ben, salut tout le monde. Bienvenue dans ce show radio qui s'appelle Les Grands Bazous. Merci d'être à l'écoute. Un petit salut à nos collègues de travail à travers la province. Hey, il y a des nouvelles stations qui vont s'ajouter au réseau.
3: Ouais, avec BPM Sport. Ça, c'est une topinouche de bonnes nouvelles. Donc, on approche des 30 stations là, pour le groupe Arsenal. Et j'ai une bonne pensée, Richard, même si tu ne m'as pas présenté, Sylvain Caron, je, hein? Salut tout le monde.
2: Je te prends tellement pour être.
3: C'est ça. Hey, on est un vieux couple. Tout ça pour dire que j'ai une bonne pensée pour les Français qui sont malheureusement un peu déçus de la performance des leurs hier.
2: Hey, mon frère habite en France depuis plus de 40 ans, puis je pense qu'il y avait beaucoup de peine hier, ça, c'est certain. Hey, on va commencer ce show avec quelque chose qui brasse beaucoup. Led Zeppelin, la pièce s'appelle Rock and Roll, le meilleur de la musique. C'est toujours ici.

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1: Ben, le hit marquant partant de la formation Guns N' Roses, c'est que le 15 juillet comme aujourd'hui, mais en 2018, record pour Guns N' Roses, c'est pas un record de consommation d'alcool ou de
2: substances. Non, non, non, il y avait quand même des bons records pour le groupe, là.
1: Écoute, le clip de la chanson November Rain a été le premier de l'histoire à dépasser 1 milliard de vues sur YouTube. Ben, en fait, le premier clip qui est sorti

0: Avant l'apparition de YouTube.
1: Oui, oui, exactement.
0: Mais une fois arrivé sur YouTube, dépasse de 1 milliard de vues. C'est l'un des clips les plus coûteux de l'histoire. Ça mettait en vedette la top modèle Stephanie Seymour, qui était la copine du chanteur Axl Rose.
1: Il s'est pas passé une histoire avec Axl Rose qui un autre qui voulait peut-être.
0: Ouais, il y a eu une histoire avec une fille. Peut-être que c'est elle qui avait été avec un autre membre du groupe. Ah, tu sais, c'est le genre d'affaires de vie de rocker.
1: C'est digne du rock.
0: On peut pas connaître ça, nous, les animateurs de radio, ce genre d'affaires. On écoute Guns N' Roses avec November Rain, le meilleur de la musique. C'est toujours ici à O.
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0: c'est toujours le meilleur de la musique sur le réseau Arsenal Média, le plus grand radiodiffuseur au Québec. On a un quart d'heure non-stop devant nous avec, entre autres, des Red Hot Chili Peppers et Def Leppard. Il va y avoir aussi, pour commencer tout ça, la pièce du groupe live qui s'appelle Lightning Crashes. Il y a beaucoup de monde en vacances.
1: Ben oui, puis écoute, on approche des vacances de la construction aussi. Ouais.
0: Soyez prudents sur les routes.
1: Puis pour ajouter mon nom aussi sur la liste.
0: Tu tombes en vacances bientôt?
1: Ben oui, c'est le boss m'a dit. Tu travailles tellement bien, le show est bon.
0: Pourquoi j'en ai des vacances? Pourquoi moi, j'en ai pas des vacances?
1: Je te donnerai le nom de mon gérant.
0: Je serai là pour vous divertir et vous informer et vous transporter dans les émotions.
1: Rock, voilà. Là, mon Dieu, que c'est beau, ça.
0: Ah, j'ai lu ça dans un livre de poésie.
1: OK, c'est bon.
0: Live dans un instant meilleur de la musique.
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2: Il ben, y avait les Stone Temple Pilots avec Interstate Love Song pour conclure ça 15 minutes non-stop. Et triste, ben triste. Ça dépend pour qui on prend, mais c'est triste la défaite de la France.
3: Ouais, ben écoute, on voyait d'ores et déjà la France depuis un bon bout au premier rang, voire même en grande finale pour la Coupe du monde de soccer, mais la seule chose qu'on pourra se battre pour, c'est la troisième place.
2: Ouais.
3: On verra de ce côté-là. Parlant de la Coupe du monde, autre demi-finale présentée cet après-midi, 15h, entre l'Angleterre et l'Argentine, et je crois apercevoir dans quelques instants Richard Zetirois qui va faire apparition. Pensez à son bol de toilette en forme de guitare.
2: La guitare, ben, oui, quand tu dis juste bol de toilette, non. Avec la guitare dans le clip du Feu sauvage de l'amour. Voici Rock et belles oreilles au meilleur de la musique.
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1: Ben, il y avait les Cowboys fringants avec la manifestation pour conclure cette émission. Demain, entre autres, Plume, les White Stripes et Pearl Jam. Merci Sylvain Caron, la production de cette radio.
2: Toujours le fun. Demain, on reprend ça de midi.
1: Je vous invite à rester à l'écoute des stations haut du réseau Arsenal Média parce qu'ici, c'est toujours le meilleur de la musique. À demain, tout le monde. Salut.
3: Bye.

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4: Bonjour, ici Jessica Potsou. La Banque du Canada a maintenu aujourd'hui son taux directeur inchangé pour la 6e fois consécutive, car elle s'attend à ce que l'économie rebondisse après un début d'année difficile. Le taux directeur de la Banque centrale reste à 2,25% à l'issue de cette décision largement anticipée par les économistes. Les responsables de la Banque centrale ne constatent pour l'instant que peu de répercussions de la guerre en Iran sur les prix, hormis à la pompe et à l'épicerie. Chez nous, la ville de Repentigny est passée de la parole aux actes et a officiellement adopté hier soir une résolution demandant à Ottawa de réduire temporairement la vitesse des trains qui circulent sur son territoire. Dans un premier temps, le conseil municipal souhaite que les trains roulent à basse vitesse tant et aussi longtemps que le Bureau de la sécurité des transports du Canada n'aura pas déposé son rapport final concernant le déraillement survenu il y a 10 jours. Il est aussi demandé que le gouvernement fédéral réévalue à la baisse les limites de vitesse des convois ferroviaires dans les milieux urbains. De son côté, le député fédéral de Repentigny, Patrick Bonin, appuie cette demande et réitère l'importance d'assurer la sécurité de la population. Voilà, ça complète. 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
4: Hello, hello, bon début d'après-midi, mercredi 15 juillet. Olivier pour être avec vous dans le meilleur de la musique. Un gros merci d'être là. Toujours un énorme plaisir de débuter mon après-midi avec vous. J'espère que l'heure du lunch s'est bien passé pour vous et que vous êtes de retour en forme cet après-midi avec le meilleur de la musique qui s'en vient. Yellow Card, Good Charlotte avec Bedroom Posters dans les prochaines. Lil Nas X avec Billy Ray Cyrus et Old Town Road. On passe avec Talk et Time Machine à O.

Une chanson qui nous a fait revenir dans le temps et pas si loin quand même. Fin des années 90, début 2000, où le pop-punk était à l'honneur. Good Charlotte et Yellow Card, tout un duo pour Bedroom Posters. Le meilleur de la musique ici à Haut.

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1: Un des endroits qui vous tient au courant des activités à venir au courant des prochains jours, des prochaines semaines, des prochains mois. Et souvent, c'est négligé. Je vous invite à aller faire un tour sur le site de la ville. Vous avez toujours la saison estivale. Vous avez toujours la section loisirs et culture. Et là, évidemment, on vous met, bon, loisirs et communauté. Quelles sont les programmations qui s'en viennent au courant des prochaines semaines, les activités, tout ça. Vous avez sport et plein air, le tourisme. Bref. Il y a de tout. Si vous voulez trouver quelque chose de le fun à faire dans le coin, c'est toujours une bonne solution. Dans les prochaines, la musique de Somber avec Homebreaker, ça s'en vient, rester là.
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Vous êtes dans le meilleur de la musique. Olivier Poitras qui vous accompagne jusqu'à 15 ans. Dans les prochaines, la musique de Morgan Wallen avec Love Somebody. Tout de suite, c'est Fuseau avec Dub Silence et Adamo. Voici Coffee à Eau.

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2: Un sport dans lequel le match des étoiles a quand même une signification importante. Et c'est dans le baseball majeur, et ça avait lieu hier soir du côté de Philadelphie. L'enjeu, c'est l'équipe qui remporte le match a l'avantage du terrain en séries éliminatoires, en finale de la série mondiale, en fait, entre la Ligue américaine et la Ligue nationale. Et c'est la Ligue américaine hier qui l'a remporté par la marque de 4-0. Ce qui veut dire que l'équipe qui sera dans l'américaine en finale aura l'avantage du terrain. Tout aussi simple que ça. L'année prochaine, Temper City Self-Aware, ça s'en vient.
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18: Bon après-midi, ici Jessica Potsou. La Banque du Canada a maintenu aujourd'hui son taux directeur inchangé pour la 6e fois consécutive, car elle s'attend à ce que l'économie rebondisse après un début d'année difficile. Le taux directeur de la Banque centrale reste ainsi à 2,5% à l'issue de cette décision largement anticipée par les économistes. Chez nous, la ville de Repentigny est passée de la parole aux actes et a officiellement adopté hier soir une résolution demandant à Ottawa de réduire temporairement la vitesse des trains qui circulent sur son territoire. De son côté, le député fédéral de Repentigny, Patrick Bonin, appuie cette demande et réitère l'importance d'assurer la sécurité de la population.
19: Évidemment, l'empressement du CN de reprendre les déplacements sur le tronçon, ben ça doit pas se faire au détriment de la sécurité des citoyens, alors qu'on connaît toujours pas les causes exactes du déraillement.
18: Pour terminer, les automobilistes devront s'armer de patience dans les secteurs de Sainte-Mélanie et de Notre-Dame-de-Lourdes, puisqu'un chantier est en place jusqu'à vendredi. Des travaux de planage provoqueront ici une circulation en alternance sur la rue principale à Notre-Dame-de-Lourdes, puis sur la route Barry et le deuxième rang à Sainte-Mélanie. Voilà, ça complète. 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

Il est toujours aussi populaire et fait partie des artistes country les plus streamés au courant de la dernière année. Et c'est pas rien quand même quand on pense à la qualité d'artiste qu'on a du côté du country. Luke Combs avec Back in the Salon, le meilleur de la musique ici à Haut.

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1: Je prends le temps de saluer les gens qui vont tomber en vacances. Vendredi, ce sont les vacances de la construction officiellement au courant des deux prochaines semaines. Et là, je sais, il y en a plusieurs d'entre vous à que ça concerne. Et pour ce qui est des locations de chalets, des sorties dans des emplacements extérieurs, par exemple, je sais pas, moi, le zoo, vous allez oublier ça, vous savez que ça va être pas mal plein, hein? Et si vous pensiez pouvoir réserver un chalet, un terrain de camping, oubliez ça, c'est plein partout. Par contre, bonne chose que vous pouvez faire, c'est d'en profiter pleinement et c'est pleinement mérité aussi. Bonnes vacances, si c'est le cas. Dans les prochaines, la musique de Tame Impala avec Dracula. Restez là.
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20: Bon après-midi, ici Jessica Potsou. La Banque du Canada a maintenu aujourd'hui son taux directeur inchangé pour la 6e fois consécutive, car elle s'attend à ce que l'économie rebondisse après un début d'année difficile. Le taux directeur de la Banque centrale reste ainsi à 2,5 % à l'issue de cette décision largement anticipée par les économistes. Chez nous, la ville de Repentigny est passée de la parole aux actes et a officiellement adopté hier soir une résolution demandant à Ottawa de réduire temporairement la vitesse des trains qui circulent sur son territoire. De son côté, le député fédéral de Repentigny, Patrick Bonin, appuie cette demande et réitère l'importance d'assurer la sécurité de la population.
21: Évidemment, l'empressement du CN de reprendre les déplacements sur le tronçon, ben ça doit pas se faire au détriment de la sécurité des citoyens, alors qu'on connaît toujours pas les causes exactes du déraillement.
20: Pour terminer, les automobilistes devront s'armer de patience dans les secteurs de Sainte-Mélanie et de Notre-Dame-de-Lourdes, puisqu'un chantier est en place jusqu'à vendredi. Des travaux de planage provoqueront ici une circulation en alternance sur la rue principale à Notre-Dame-de-Lourdes, puis sur la route Barry et le deuxième rang à Sainte-Mélanie. Voilà, ça complète. 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

Yeah, c'est ça que la gang des productions K.O. ont dû se dire en voyant le résultat au box-office du film Françoise. Meilleur box-office de l'année pour un film québécois jusqu'à maintenant. Plus de 450 000 $ au box-office pour le film Françoise où on met Louis Morissette en vedette en tant qu'écrivain. Écrivaine transgenre, donc on tourne un sujet assez délicat avec beaucoup d'humour et Louis Morissette, Pascal Drevillon, Geneviève Smith, Robin Aubert aussi, donc super belle distribution. Le film fonctionne très bien. On entre dans les vacances de la construction. Encore des gros box-office qui vont sortir au cinéma. Mais allez encourager nos films québécois. C'est ça qui fait en sorte que notre culture continue de bien aller quand les gens vont consommer, on va le dire comme ça, l'art québécois. Ben c'est sûr que ça donne encore plus de jus après ça pour faire des belles productions de qualité. Et ça en est une de qualité. Moi, je me promène aller voir le film durant les vacances de la construction. Je vais avoir un petit peu plus de temps, un peu plus de lousse, là. Fait que je vais pouvoir aller voir au cinéma RGFM de Joliette, c'est sûr, mais officiellement, le film qui a les meilleurs résultats au box-office depuis le début de l'année 2026, et ce n'est pas terminé d'ailleurs. Lui, ben, il est en pleine promotion de son deuxième album qui est très attendu, Wild Child. La sortie est prévue pour le 28 août. Il a été au Centre Bell de Montréal dernièrement aussi, et ça a donné un petit recrudescence là, à la chanson Ordinary d'Alex Warren, justement. On parle d'Alex Warren parce qu'on l'écoute avec rêve fiévreux, fever dream.

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0: température ressentie de 27 pour demain.
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La saison estivale du côté de la télévision, c'est toujours un petit peu moins effervescent comparé à d'autres saisons. C'est un peu plus tranquille. On a des émissions qui sont le fun, c'est cool, mais nos quotidiennes, nos hebdos, les séries qu'on aime suivre, les drames et tout, c'est vraiment du côté de l'automne et de l'hiver que ça se passe principalement. Et là, Les Armes est une série que vous suivez avec beaucoup de ferveur là, depuis les derniers mois, évidemment, du côté de TVA. Et là, ben, on a annoncé que la troisième saison des Armes était prévue pour être la dernière. Et c'est pas les difficultés financières du réseau TVA qui cause le fait qu'on va tirer la plug de cette émission-là. Ils ont confirmé que la décision avait déjà été prévue dès le départ, que c'était 3 saisons et la fin va respecter la vision originale là, des auteurs. Donc, les acteurs Vincent Guillaume-Otis, Patrick Labbé, François Papineau vont être de retour pour l'ultime saison numéro 3. Et la série va conserver la case horaire du lundi 20h, en concurrence toujours contre Dumas à Radio-Canada. Les abonnés Lico vont pouvoir voir les épisodes en primeur. Les Armes a obtenu des audiences, je vais le dire comme il faut, inférieures quand même à Dumas. Donc, la finale de la deuxième saison avait attiré environ 660 000 téléspectateurs, tandis que 1,1 million pour Dumas. Donc, c'est quand même pas les chiffres qui ont fait en sorte que la troisième saison sera la dernière. C'est vraiment au niveau de la trame narrative que ça avait déjà été défini à la base, là, selon les auteurs. Je vous le rappelle. Donc, oui, on pourra voir ça compter du 7 septembre prochain. Alors, mettez ça à l'horreur. Sinon, nous, on s'offre une chanson qui fait du bien, qui est bonne pour le mental, hein. On a Mumford & Sons avec le meilleur de la musique. Here. Vous êtes ici, dans le trafic, au 103.5, puis je vous souhaite un excellent mercredi après-midi.

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2: Oh. Aujourd'hui, on a de la belle visite en studio pour venir nous parler d'un événement qu'on aime énormément, année après année. C'est toujours de retour. C'est un incontournable du côté de Saint-Alphonse. Et pour nous en parler, nul autre que Monsieur le maire de Saint-Alphonse-Rodriguez, Charles-André Pagé, et la préfète de la MRC de la Matawinie, Isabelle Perrault. Bienvenue à vous deux en studio.
3: Plaisir.
4: Bonjour.
2: Première fois dans nos nouveaux studios, d'ailleurs. Bienvenue chez nous. Et là, ben, nous deux, au 12 jeudi, sous les étoiles, débute cette semaine. Demain soir, on vous invite pour un beau rendez-vous musical, encore une fois cette année, puis il y en aura plus qu'un là aussi. Je vous laisse nous parler un petit peu de la programmation pour commencer.
4: Bien, au niveau de la programmation, écoutez, moi, je vais commencer par dire, c'est pas compliqué. À partir du 16 juillet, les jeudis soirs, posez-vous pas de questions. Vous venez à Saint-Alphonse Rodriguez. On a 5 spectacles exceptionnels.
2: C'est tellement le fun.
4: Oui, c'est vraiment le fun. On commence le 16 juillet avec Émile Bilodeau, présenté par le O-103.5, le meilleur de la musique dans la Notière.
2: T'es bon, on t'engage.
4: Merci. C'est bon, j'ai un bon travail déjà. Donc, Émile Bilodeau qui vient nous présenter son 6e album, Bill aux îles. Donc, c'est un spectacle homme-orchestre, c'est vraiment impressionnant. Venez voir ce surdoué-là.
2: Il est tellement bon, il y a vraiment une belle énergie sur scène aussi en plus. Puis, il y a de la proximité dans ces soirées-là, c'est ça qui est le fun dans ces spectacles-là.
4: Absolument, puis écoutez, si vous êtes jamais venu au 12 jeudi, Isabelle va pouvoir nous en parler, ça existe depuis longtemps, comme on a dit, puis il y a des milliers d'amateurs de musique de partout dans la région, c'est vraiment le fun.
3: Ben oui, c'est ça. En fait, je pense que les 12 jeudis, c'est les premiers, les précurseurs en Matawinie. Okay. Puis j'oserais même dire dans la Nodière, là, de faire des séries de spectacles en plein air, gratuits.
2: À chaque semaine. Ou
3: à chaque semaine, gratuits. Hein? Oui. C'est vraiment offert aux citoyens. Donc, ça rassemble toute la communauté de la Matawinie, mais particulièrement celle de Saint-Alphonse, bien sûr. On est moi, je suis citoyenne de Saint-Alphonse. On est vraiment très fiers de nos 12 jeudis. On invite de la visite, vraiment. Et c'est ça. Pour la Matawinie, c'est vraiment un point central. Toutes les autres municipalités, la programmation culturelle estivale en Matawinie est vraiment riche, mais Saint-Alphonse lance le bal à chaque année avec une programmation riche, diversifiée aussi. Hein. Vous allez voir, tantôt, Charles-André va vous en parler. Il y a vraiment toutes sortes de sortes de styles musicaux. Donc, c'est un incontournable de la Matawinie, les 12 jeudis, et j'invite vraiment tout le monde à venir découvrir ça. Tantôt, Charles-André disait, ceux qui sont jamais venus, il doit plus en rester ben.
2: Mais le monde vient de loin aussi, des fois, pour voir ce spectacle-là, parce que des artistes qu'on peut voir gratuitement, mais il n'y en a pas partout non plus. Là. Fait qu'aussi bien en profiter quand ça passe. Donc, demain soir, à partir de quelle heure on nous attend?
4: Moi, je vous dirais, là, arrivez à 18h, venez sur place, vous allez vivre vraiment l'ambiance. Il y a nos restaurateurs sur place, on est là, on est du bon monde, vous allez voir, c'est vraiment agréable. Ensuite de ça, à 19h, on a les premières parties et à 20h, les spectacles principaux.
2: Et là aussi, est-ce qu'on peut apporter les chaises? Est-ce qu'on s'installe? Est-ce que c'est debout? Comment ça fonctionne pour ceux qui sont jamais venus?
4: Absolument. Vous pouvez amener vos chaises, vous pouvez également être debout. C'est à votre choix. C'est un super beau site, il y a de la place, on est capable d'accueillir plein de monde.
2: Puis en plus, demain, la première partie, c'est Colin Emery. Donc, ça va être une très bonne première partie avant Émile Bilodeau. Charles-André, est-ce que tu veux nous parler un petit peu du restant de la programmation qui
4: Absolument.
2: Nous attend pour les prochaines semaines?
4: Le 23 juillet, c'est Echoes, hommage à Pink Floyd. Quand on parle d'un groupe vraiment qui va attirer partout les gens. Écoutez, c'est vraiment... eux, là, c'est 7 musiciens. Ça fait 25 ans qu'ils roulent. C'est un des groupes hommage à Pink Floyd, des meilleurs, reconnus pour être les meilleurs au Canada. Fait que c'est vraiment bon. Super, avec un écran géant. Ils vont faire tout le répertoire du groupe classique à Pink Floyd. C'est vraiment, faut venir voir ça.
2: Fait que là, on comprend aussi qu'on parle à une autre génération en plus. Puis là, le troisième spectacle, ben on a une autre génération encore, puis on attire aussi les danseurs.
4: Exactement, avec Twain Legacy, hommage à Cheyenne Twain, présenté par Caroline Proulx. Encore une fois, ça fait plus de 20 ans que ce groupe-là fait l'hommage à Johnny Cash. Et maintenant, il se concentre sur l'hommage à Shania Twain. Un classique avec une première partie, Manon Bédard également.
2: Oui.
4: Une originaire de Saint-Tite qui va venir nous faire dans le même style country.
2: La reine du yodel. Et sinon, ben le 6 août, on a Karma Chameleon.
4: Exactement, présenté par Hydro-Québec. C'est un groupe qui va venir nous faire tous les classiques des années 80. Puis c'est plus qu'un cover, là. C'est vraiment un concept. Là.
2: Ils se l'approprient quasiment. Là.
4: Absolument. Puis ils ont toute une thématique. Faut vraiment pas manquer ça. C'est avec la première partie, Maxence Lapierre. Maxence Lapierre, on le connaît bien. Un pianiste surdoué, vraiment, qui fait plein de répertoires. Ça vaut vraiment la peine de venir.
2: un rendez-vous, ça c'est sûr. Et pour clore le tout en beauté, en force aussi, je dirais, Ariane Moffatt nous attend le 13 août prochain.
4: On finit en grande le 13 août avec Ariane Moffatt, présentée par les entreprises Lafrenière. Ariane Moffatt qui nous présente le style synth-pop. Je sais pas si je le dis comme il faut, mais vraiment, c'est son spectacle avec beaucoup de rythme. C'est avec son 4 sur 5, puis ça va être vraiment bien. Ça va être bon, puis on a Catherine Leblanc. Honnêtement, Catherine Leblanc, si vous la connaissez pas...
2: Il faut la découvrir.
4: Elle réchauffe pas la foule. Là. Elle met le party pour une première partie. C'est vraiment vraiment le feu pour venir voir Catherine Leblanc et bien sûr Ariane Moffatt.
2: Il y a vraiment une belle programmation que vous pourrez découvrir directement sur le site web de la municipalité de Saint-Alphonse.
4: Absolument.
2: On manque pas ça. Les rendez-vous, les jeudis soirs, la population vous invite. Puis même si vous n'êtes pas citoyen de Saint-Alphonse, vous êtes tous et toutes les bienvenus, bien évidemment. Alors, les petits points à retenir en rafale?
4: Ben écoutez, on arrive à 18h, on amène une chaise, on veut s'asseoir, sinon on vient debout, venez manger, tout est prévu. Il y a même, écoutez, une zone kiosque d'exposants avec au Jardin des Noix, l'ami du boulanger qui sème récolte, Dalila Kassimi. Donc, on arrive, on peut aller là, on mange, on regarde le spectacle.
2: Ça, c'est le fun.
4: On est du bon monde, c'est le fun, c'est un gros party. Les jeux du soir à partir du 16 août, on se casse pas la tête, on vient à Saint-Alphonse Rodriguez.
3: Et on a commandé le beau temps.
2: Ah oui, puis beau temps, mauvais temps, de toute façon, ça va avoir lieu. Fait que aussi bien d'avoir du beau temps, on va avoir de la chaleur aussi, apportez vos petits ventilateurs. Et d'ailleurs, on est bien fin, on est blottes demain. Nous autres, on vous offre une paire de billets aussi. Donc, vous avez juste à nous appeler 450-753-1035, la paire de billets pour être la vôtre. Vous allez avoir des petites surprises rendues là-bas également. Donc, c'est une invitation qu'on vous lance à tous et à toutes les jeudis. Les 12 jeudis sur les étoiles commencent officiellement demain soir. C'est un rendez-vous avec Émile Bilodeau. Un gros merci d'être venu nous voir en studio, puis on vous souhaite une belle soirée, un beau spectacle demain soir.
4: Merci.
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2: Bonne fin de journée, ici Benjamin Aubert. Voici vos actualités. La Banque du Canada a maintenu aujourd'hui son taux directeur inchangé pour la sixième fois consécutive, car elle s'attend à ce que l'économie rebondisse après un début d'année difficile. Le taux directeur de la Banque centrale reste à 2,25% à l'issue de cette décision largement anticipée par les économistes. Les responsables de la Banque centrale ne constatent pour l'instant que peu de répercussions de la guerre en Iran sur les prix, hormis à la pompe et à l'épicerie. La ville de Repentigny est passée de la parole aux actes et a officiellement adopté hier soir une résolution demandant à Ottawa de réduire temporairement la vitesse des trains qui circulent sur son territoire. De son côté, le député fédéral de Repentigny, Patrick Bonin, appuie cette demande et réitère l'importance d'assurer la sécurité de la population.
3: Évidemment, l'empressement du CN de reprendre les déplacements sur le tronçon, ça doit pas se faire au détriment de la sécurité des citoyens, alors qu'on connaît toujours pas les causes exactes du déraillement.
2: M. Bonin rappelle que le déraillement survenu le 5 juillet dernier a profondément marqué la communauté repentinoise et que des mesures de précaution s'imposent. Les automobilistes devront s'armer de patience dans le secteur de Sainte-Mélanie et de Notre-Dame-de-Lourdes puisqu'un chantier est en place jusqu'à vendredi. Des travaux de planage provoqueront ainsi une circulation en alternance sur la rue principale à Notre-Dame-de-Lourdes, puis sur la route Barry et le deuxième rang à Sainte-Mélanie. Et le marché immobilier est demeuré dynamique dans la région de Joliette au deuxième trimestre. Selon l'Association professionnelle des courtiers immobiliers du Québec, les ventes de maisons unifamiliales ont progressé de 14% par rapport à l'an dernier, avec 117 transactions. Les propriétés se sont aussi vendues plus rapidement, en moyenne 36 jours, tandis que le prix médian est demeuré stable à 475 000 $. Voilà, c'est ce qui complète. Pour d'autres manchettes, consultez monjoliette.com.
4: Ça nous met une bonne humeur en tant que partisans des Canadiens de Montréal. On a appris qu'il y avait des dates à mettre sur le calendrier. C'est important, là. Le premier match de la Ligue nationale pour la nouvelle saison sera le 29 septembre prochain. Mais d'ici là, les Canadiens vont avoir des matchs préliminaires, des matchs préparatoires, entre autres contre le Maple Leaf de Toronto le 19 septembre et contre les Sénateurs d'Ottawa le 26 septembre. Donc, deux matchs, une formation divisée. Une formation qui va jouer une game à Toronto. Une autre partie de la formation va jouer une game du côté de Montréal simultanément, je crois. Les heures sont pas encore dévoilées. Fait que je sais pas s'il y a des décalages avec les heures ou si sinon ça va être un petit peu décalé là au début de la journée, fin de la journée et tout. Ça sera à découvrir. La première partie de la saison pour ce qui est de la Ligue nationale de hockey. En fait, le 29 septembre, les Canadiens de Montréal vont visiter les Maple Leafs de Toronto à Toronto. Les Hurricanes de la Caroline vont recevoir les Panthers de la Floride et vont en profiter pour hisser leur bannière de champion. On les aime pas, les Hurricanes. Ils ont éliminé la saison passée. Et les Oilers d'Edmonton vont accueillir les Canucks de Vancouver. Donc, c'est ce qui est prévu pour la première soirée du retour de la Ligue nationale de hockey. Le premier but. Ben oui, on espère un premier but aussi. En même temps que cette rencontre-là, mais la première rencontre à domicile du Canadien de Montréal va se faire contre les Hurricanes de la Caroline du Nord le 6 octobre prochain. Le calendrier complet officiel de la Ligue nationale devrait être annoncé demain 16 juillet. C'est ce qui a été mentionné sur le site web. Donc, le calendrier complet de l'automne va être dévoilé demain. Techniquement, je peux pas vous dire exactement à quelle heure, mais ça nous fait plaisir, ça c'est clair. Toujours en cours, la Coupe du monde de la FIFA. Hier, la France a été éliminée, si on veut, là, de la course à la Coupe contre l'Espagne hier, 2-0 quand même. Donc là, la France attend de savoir contre qui ils vont disputer le match de médaille de bronze. Et là, ben, l'Espagne attend de savoir quelle équipe ils vont affronter en finale, parce que présentement, c'est l'Angleterre qui est en train d'affronter l'Argentine, deux grandes puissances du soccer. Ça fait déjà presque une heure qu'ils s'affrontent présentement. Donc, ça va être à suivre de près dans les prochaines minutes. Niveau météo, pas mal mieux qu'hier, je vous dirais. D'ailleurs, les particules de feu qu'il y avait dans l'atmosphère, dans l'air hier, a protégé justement la région de la formation d'orages violents et de tornades. Donc, on peut dire merci quand même d'une certaine façon au feu de forêt qui nous ont protégés hier. On attend des alternances de soleil nuages pour le restant de la journée. 30 % de possibilité d'averse d'ici la fin de la journée. Quelques petites rafales de vent, 40 km/h, rien de majeur. On ressent autour de 31 degrés avec le facteur humidex. Demain, on débute la journée avec un peu de soleil. Ça va devenir alternance soleil nuages par la suite. 30 % de risque d'averse en après-midi. On a aussi des risques d'orage qui sont prévus pour la fin de la journée de demain avec un 26 ressenti autour de 27 degrés pour demain. Pas énormément d'humidité, c'est une bonne nouvelle. Et sinon, ben vendredi, hey, on commence les vacances de la construction avec du soleil. 26 degrés prévus pour vendredi dans la Naudière. Et là, je regarde la semaine prochaine à venir, on n'en parlera pas. Pas tout de suite, on va leur laisser le temps de changer un petit peu les prévisions.

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1: Ben oui, le trafic aujourd'hui, Julie Barry qui vous accompagne dans le meilleur de la musique. Votre retour à la maison dans la Naudière, toujours en remplacement, oui, de Justin Demers, qui reviendra, lui, lundi prochain de ses vacances reposées. Moi, je quitte pour mes vacances vendredi. Ah, les vacances de la construction. On essaie toujours d'économiser un petit peu avant les vacances pour pouvoir se gâter un peu plus pendant les vacances. Puis là, ben, ça tombe bien parce qu'il y a des produits qui n'auront plus de TVQ à partir d'aujourd'hui. On va en parler au courant des prochaines minutes. Donc, on pourra économiser à l'achat de certains produits. Mais c'est une pas mauvaise nouvelle. On peut toujours économiser un petit peu une coupe de scène. Ben, ça fait toujours du bien un peu au budget. 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Semi Charm Life, ça commence fort le trafic pour l'heure de 16h. Third Eye Blind s'amène au 103.5. Merci d'être avec nous. Bon retour.

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1: Toujours branché au meilleur de la musique dans le trafic au 103.5. Julie Barry qui vous accompagne à la maison aujourd'hui, en ce mercredi 15 juillet, journée historique ou pas vraiment, peu importe comment vous voyez ça. Mais en fait, à partir d'aujourd'hui, il y a certains produits du côté de l'épicerie, pharmacie et tout qui n'auront plus de TVQ au Québec. Donc, ça devrait aider un petit peu là, à réduire un peu la facture d'épicerie pour les consommateurs. La mesure avait été annoncée en mai par le premier ministre, la première ministre Christine Frichette. Donc, certains produits sans TVQ maintenant sont entre autres les salades de fruits, tout ce qui est plateau, arrangement de fruits, légumes préparés, précoupés, lavés et tout là du côté des épiceries. Donc, plus de TVQ. Les barres tendres, les mélanges de céréales, graines noires, fruits mélangés, incluant les mélanges de type du randonneur. Fini la TVQ là-dessus aussi. Arachides, noix de cajou, graines salées ou assaisonnées. Il n'y en a plus de TVQ. Papier toilette et papier mouchoir. C'est terminé la TVQ là-dessus aussi. Tout ce qui est certaines portions individuelles de desserts et de pâtisseries aussi, les beignes, les biscuits, les croissants, les gâteaux, les muffins, les pâtisseries, tartelettes, des tartes de moins de 230 grammes ou certains formats de moins de 6 unités. Donc, tout ce qui est plus version individuelle qui est déjà préparée dans les épiceries, par exemple, les crèmes desserts aromatisées, les crèmes glacées, yogourt glacé, lait glacé, sorbet de moins de 500 grammes par millilitre. Donc, vous allez juste pouvoir en profiter un petit peu plus. Les détaillants vont ajuster leur système de prix de facturation pour appliquer l'exemption de TVQ sur leurs factures, sur les factures finales, sur les transactions finales, c'est ça que je cherchais. Donc, à partir d'aujourd'hui, il y a certains articles que vous allez acheter à l'épicerie, entre autres, qui n'auront plus de TVQ. Est-ce que ça fait votre bonheur, ça, ou pas? C'est sûr que ça fâche pas. Le bonheur, voici Dumas dans le trafic au 103.5. Je vous souhaite un excellent mercredi après-midi, tout le monde. On est

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15: Tendance de soleil et nuages qui sont prévus pour la fin de la journée avec 30% de risque d'averse dans Lanaudière. Des températures encore chaudes, 28 degrés ressentis, 31 avec le facteur humidex. Demain, on se lève sous le soleil. Ça va donner des alternances de soleil et nuages par la suite avec 30% de possibilité d'averse en après-midi. Quelques risques d'orage en fin de journée prévus pour demain aussi. Pas beaucoup d'humidité. On prévoit 26 degrés ressentis, 27. Hein? Pas mal fidèle à la température annoncée. Sinon, ben, vendredi à date, on prévoit un beau soleil et 26 degrés dans Lanaudière.
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1: Est-ce que vous avez prévu de grands voyages pour vos vacances cet été? Est-ce que vous avez prévu une croisière, peut-être? Certains pour qui c'est un rêve. Pour moi, c'est véritablement un cauchemar. J'ai tellement de mal de mer. Je pense que je vomirais toute ma semaine de voyage. Oh mon Dieu, je suis en plus allergique aux médicaments contre ça. Donc, rien de plaisant pour moi, mais il y en a pour qui c'est vraiment un rêve et que c'est incroyable. Ça a tellement de l'air cool, une croisière. Le bateau de croisière, c'est comme une ville flottante. C'est fou. Toutes les activités qu'il y a à faire là-dessus. Mais présentement, il y a une croisière qui a mal viré et notre Netflix en a fait un documentaire. La dérive, cauchemar en mer devient un succès mondial. C'est un documentaire qui est actuellement en ligne sur Netflix, qui est numéro un dans le monde. Ça raconte le naufrage du paquebot Costa Concordia qui était survenu en 2012 tout près de l'île de Giglio en Italie. Donc la catastrophe avait causé la mort de 32 personnes après que le navire ait heurté un récif. Le documentaire s'appuie sur des images inédites, des vidéos tournées par les passagers, des témoignages directs de survivants aussi. La production mise entre autres sur les récits des personnes qui ont vécu la catastrophe plutôt que sur des analyses d'experts. Donc on le vit vraiment de l'intérieur. Le documentaire est disponible sur Netflix depuis le 10 juillet dernier. Et selon le site des motivateurs, là, c'est vraiment un incontournable. Selon Flix Patrol, il domine le classement mondial. En France, c'est parmi les contenus les plus écoutés sur Netflix. Au Canada, je sais pas à quel classement il est présentement, là, mais très, très populaire. Si vous voulez voir ça, La dérive, cauchemar en mer, si vous aimez le type documentaire et que vous aimez un peu les tragédies dans le genre Titanic, ben vous allez être servi en version réelle. On s'offre le meilleur de la musique. Je vous rappelle que dans les prochaines minutes, on aura Isabelle et Mélanie d'Aimé Élégance en entrevue. Si vous voulez en apprendre un peu plus sur ce salon d'esthétique, vous allez être servi. D'ici là, on s'offre les trois accords et elle s'appelait Serge au meilleur de la musique dans le trafic au 103.5.

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1: On a de la belle visite en studio, puis la Fifi en moi est vraiment contente de vous recevoir aujourd'hui, les filles en studio. On a Mélanie Saint-Pierre et Isabelle Chouinard de Imé Élégance qui sont avec nous en studio. Salut les filles!
2: Salut!
1: Et là, ben on a ce salon d'esthétique-là qui est du côté Saint-Charles-Borromée, qui est ouvert depuis déjà quand même quelques années. Mais là, on a fait un changement de nom un petit peu. Puis les filles, c'est quoi qui a inspiré justement ce changement-là?
2: Ben en fait, c'est né d'une nouvelle collaboration entre moi et Isabelle. Donc, on s'est connus il y a peut-être
3: deux ans.
2: Puis vraiment la chimie.
1: Ton employé?
2: Oui, c'est ça. Isabelle était employée pour nous là à la clinique déjà. Puis, mais c'est comme ça qu'on s'est jointes les deux là avec cette passion là de l'esthétique là évidemment.
1: Puis le nom Imé.
3: Mais Imé, en fait, on a fait affaire avec ChatGPT, en passant, c'est mon meilleur ami. Puis, dans le fond, moi, je cherchais quelque chose qui pouvait comme nous rassembler les deux ensemble. Puis, tu sais, je voulais pas comme mettre les deux noms, c'était vraiment comme pour nous rassembler. Fait que j'ai fait des recherches et tout, puis ouais. Comme est né de Imé Élégance pour Isabelle et Mélanie. Puis Élégance, ben, c'est parce que ça faisait partie de la beauté, etc.
1: Oui. Puis c'est du médico-esthétique aussi, parce qu'il y a différents soins, c'est pas juste des poses d'ongles ou des cils. Tu sais, on a vraiment les machines, la technologie qui est là également aussi. Est-ce que vous voulez nous décrire un petit peu les... Ben, en fait, nous donner un peu la liste des différents soins qui sont offerts chez vous?
3: En fait, on n'a pas d'ongles et ni de cils.
2: Ouais. Le lash lift,
3: c'est ça, mais on n'a pas d'installation. Non, mais en fait, on fait plus, exemple, nous, on se concentre vraiment plus sur le micro-ningling, sur les faciales, mettons, de base aussi, les faciales un peu plus évoluées avec la microdermabrasion, avec la H2O aussi, la BLAMD, exactement. Puis, on fait aussi beaucoup de laser, qu'est-ce qui est au niveau de l'épilation définitive. Puis, pour qu'est-ce qui est de moi, mettons, ça s'arrête là. Pour qu'est-ce qui est de Mélanie, elle a là d'autres choses qu'elle fait.
2: Oui, ben en fait, je fais aussi de la réflexologie plantaire, du massage indien du crâne. Donc, tu sais, moi, je suis beaucoup aussi dans la, tu sais, dans le bien-être de soi, tu sais, de retrouver son corps, mais tu sais aussi de façon naturelle, là, parce que tu sais, la réflexologie plantaire, le massage indien du crâne, c'est ça aussi, là.
1: Est-ce que tu peux m'expliquer le massage indien du crâne? On dirait que j'ai goût de relaxer juste en entendant le titre de ce soin-là.
2: Oui, ben c'est vraiment un massage où on se concentre vraiment au niveau de la tête, la nuque, les épaules, donc pour venir vraiment tout déloger les tensions,
1: parce que
2: stimuler,
1: tout le stress se loge là principalement. Là.
2: Exactement. Fait que, tu sais, même une personne qui a beaucoup de stress ou beaucoup de migraines, ben ça va venir vraiment aider là à détendre tout ça. Là.
1: Des soins de combien de temps pour ça?
2: Le massage est
1: je demande pour un autre.
2: C'est environ 45 minutes.
1: OK.
2: Ouais.
1: Wow! Puis là, ben, vous avez des belles promotions avec l'été aussi, hein, où on se dévoile nos jambes, dévoile les petits bras, dévoile le bikini avec le petit maillot de bain, mince et étroit avec le niveau des hanches. Donc, l'épilation laser, vous avez des promotions, les filles, présentement, c'est quoi?
2: Oui, ben en fait, au niveau du laser, on a, lorsqu'on achète deux ondes, c'est 20%, trois ondes, 30%, puis quatre ondes et plus, 40%.
1: Puis c'est quoi le genre de zone que vous faites, là, mettons, pour ceux et celles qui connaissent pas nécessairement? Parce que je dis ceux et celles parce que les hommes aussi peuvent faire l'épilation définitive au laser. Ouais.
3: Oui, moi, dans mes clients, moi, j'en ai quand même beaucoup. Là. Mm-hmm. Souvent, les hommes, mettons, ils vont venir faire soit le dos, aussi, ben souvent le dos, chest. Les fesses, le chest, puis aussi le bikini. Hein. Les hommes, ils font ça.
1: Le pubis, finalement.
3: Ben, oui, c'est exact. Ça. Ben, tout, là.
1: Ah ouais,
3: tout. Oui. Exactement. Fait que les hommes sont vraiment tout invités, là. C'est de poil, il fait partie de partout.
2: Oui, au laser, on peut faire vraiment tout le corps, là. Autant au niveau du visage, la lèvre supérieure, le menton, les favoris, les aisselles, les bras. Il y en a qui font les bras aussi, également.
1: Oui, puis c'est quoi la technologie que vous avez? C'est quoi les machines que vous utilisez de votre côté?
2: Ben en fait, nous, c'est un nouveau laser, c'est au diode.
1: OK.
2: Donc, oui. Qui a quatre longueurs. Ben, tu sais, quatre longueurs.
3: Oui, c'est ça.
1: Oui, c'est ça. Donc, ça, même si on a profité un peu du soleil durant l'été, qu'on a bronzé un peu, la peau est un peu plus foncée, c'est possible de continuer les traitements pendant l'été, même sans danger aussi, là. Parce
2: oui.
3: Parce qu'on va ajuster nos séquences puis nos mesures, là, exactement.
1: Puis ça, c'est quelque chose que les gens ne savent pas nécessairement, qu'ils peuvent continuer à faire les traitements laser durant l'été, parce qu'avec les anciennes technologies, expose-toi pas au soleil, fais attention, si c'est ça, les risques de brûlure et blablabla. Donc là, il n'y a aucun problème, il n'y a aucun avis contraire pour aller après ça profiter de l'été le lendemain, mets-toi ton FPS, puis merci, bonsoir.
3: Mais tu sais, en autant que tu mets du FPS, c'est vraiment important.
2: Oui,
3: parce que
2: tu sais,
3: souvent, les clients, ils m'ont venu. Oui, mais là, j'ai fait ça, je suis comme, oui, mais... C'est qu'est-ce que tu as fait après?
1: Avec quel spectre?
3: C'est des affaires à respecter quand même. C'est sûr que si tu arrives du sud, tu es trop brun ou tu as pas un coup de soleil, je peux pas. Non, mais sinon, en général, 96% du temps, on le fait, là.
1: OK. C'est pas génial. Puis c'est tellement de la liberté. Moi, je l'ai fait dernièrement aussi, puis c'est comme... Oh, c'est une liberté.
3: Ah oui, adieu les randons.
1: Oh mon Dieu, oui, tellement. C'est c'est soulageant. Tu t'en jamais de questions avant de te dire, OK, là, on s'en va party piscine avec des amis. Oh mon Dieu, tu sais.
3: Non, puis des fois, c'est des gens qui font tellement de poils incarnés que, genre, ils sont comme, surtout au niveau du bikini, les femmes, ils sont gênées de ça. Fait que, tu sais, avec ça, ben, on arrive à m'amener à la fin, puis ils en ont plus. Fait que, comme, ils sont vraiment contentes, là.
1: Puis on va démocratiser quelque chose, les filles, là. On sait que vous êtes pas des gynécologues, là. Des fois, c'est gênant de se déshabiller devant vous. Mais à quel point c'est pas gênant, finalement, quand on y pense,
3: Hey, pour vrai, moi, c'est zéro gênant. Au début, pour vrai, tu te fais comme, mettons, quand tu commences là-dedans, tu fais comme, oh mon Dieu, c'est malaisant, la madame était full à l'aise, en way go, puis là, elle te rend tellement. Puis comme, à la longue, tu fais comme, pour vrai, moi, là, voir un bikini ou voir un aisselle, c'est la même affaire,
1: oui,
3: là.
1: C'est ça.
3: Tu sais, no joke, mettons, on pourrait demander à Mélanie, mais moi, j'ai, je sais pas, ma mémoire est bizarre. Quand que je fais ton bikini, je reconnais pas ton visage. Fait que genre, je te croise n'importe où.
1: Un gynécologue, finalement.
3: Je pourrais pas, je sais pas t'es qui, puis je suis tout le temps à mettre, hey, c'est qui elle? Elle est comme, mais oui, telle personne. Je fais, ah non. Ben oui.
1: Ah oui,
3: mais...
1: c'est une beauté dans l'air.
3: C'est ça. Moi, je suis une même. Fait que tu sais, Mané, on oublie comme, qu'est-ce qu'on fait, puis on le fait, puis ça y va par là, tu sais.
1: Ah, ben c'est... Et voilà, ben ça peut en dégêner certains, parce que des fois, c'est un frein pour certaines filles ou certains gars d'aller faire l'épilation, justement, parce qu'ils sont gênés. Mon Dieu, mais je vais pas me dévoiler. Mais c'est pas grave. Puis en plus de ça, c'est pas gênant. T'sais, on a des serviettes, on met les petites débarbouillettes, on tasse... T'sais.
3: Non, puis on démocratise aussi, là.
2: Mais oui.
3: On jase, puis on change de sujet, puis on va go, puis on... On rit, puis sinon, on fait une joke. Là.
1: Je vais le dire cru, mais on n'est pas à poil sur la table.
3: c'est ça.
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1: 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Moi, je connais parce que j'aime beaucoup ces choses-là, mais il y en a certains qui ne savent pas c'est quoi. Puis messieurs, si vous lui offrez ça à votre blonde, vous allez se carrer comme cadeau.
3: Il y a même les gars aussi. Au niveau du micro-needling, là, c'est le relâchement de la peau qu'on vient travailler. On vient stimuler le collagène, on applique des sérums, puis... Mais que t'es un homme ou une femme, là, à partir de 25 ans, on perd du collagène à peu, tu sais. Fait qu'on vient comme tout remonter un peu la chose.
1: Tout
3: à... stimuler, oui, c'est ça, tu sais, on revient un peu plus. Moi, j'ai un peu, mettons, plus ce côté-là, j'aime vraiment ça parce que moi, j'aime ça justement avoir des beaux résultats. Puis, Mémé, elle est un peu plus naturelle que moi. Fait qu'elle est.
1: Non, mais c'est un petit coup d'œil qui
3: On est vraiment comme deux personnes différentes, fait que c'est ça.
1: Mais vous êtes super complémentaires, les filles. C'est ce qui fait la beauté de la chose aussi. 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Vous êtes ouverts.
3: On est fermés.
1: Vous êtes fermés.
2: Oui, on est fermés les deux semaines.
1: Bien fait de poser la question, hein?
2: Oui.
1: Donc, bonnes vacances, puis on va venir se faire chouchouter chez vous, c'est certain, en revenant de nos vacances. Numéro de téléphone ou réseaux sociaux
2: pour
1: nos
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1: 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Les filles, merci beaucoup. Je vous souhaite de belles vacances.
3: Merci.
1: Puis continuez de nous chouchouter là, à votre tour.
3: Merci beaucoup.

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2: Bonne fin de journée, ici Benjamin Aubert, voici vos actualités. La Banque du Canada a maintenu aujourd'hui son taux directeur inchangé pour la 6e fois consécutive, car elle s'attend à ce que l'économie rebondisse après un début d'année difficile. Le taux directeur de la Banque centrale reste à 2,25% à l'issue de cette décision largement anticipée par les économistes. Les responsables de la Banque centrale ne constatent pour l'instant que peu de répercussions de la guerre en Iran sur les prix, hormis à la pompe et à l'épicerie. La ville de Repentigny est passée de la parole aux actes et a officiellement adopté hier soir une résolution demandant à Ottawa de réduire temporairement la vitesse des trains qui circulent sur son territoire. De son côté, le député fédéral de Repentigny, Patrick Bonin, appuie cette demande et réitère l'importance d'assurer la sécurité de la population.
3: Évidemment, l'empressement du CN de reprendre les déplacements sur le tronçon, ça doit pas se faire au détriment de la sécurité des citoyens, alors qu'on connaît toujours pas les causes exactes du déraillement.
2: M. Bonin rappelle que le déraillement survenu le 5 juillet dernier a profondément marqué la communauté repentignoise et que des mesures de précaution s'imposent. Les automobilistes devront s'armer de patience dans le secteur de Sainte-Mélanie et de Notre-Dame-de-Lourdes puisqu'un chantier est en place jusqu'à vendredi. Des travaux de planage provoqueront ainsi une circulation en alternance sur la rue principale à Notre-Dame-de-Lourdes, puis sur la route Barry et le deuxième rang à Sainte-Mélanie. Et le marché immobilier est demeuré dynamique dans la région de Joliette au deuxième trimestre. Selon l'Association professionnelle des courtiers immobiliers du Québec, les ventes de maisons unifamiliales ont progressé de 14% par rapport à l'an dernier, avec 117 transactions. Les propriétés se sont aussi vendues plus rapidement, en moyenne 36 jours, tandis que le prix médian est demeuré stable à 475 000 $. Voilà, c'est ce qui complète. Pour d'autres manchettes, consultez monjoliette.com.
4: On a dévoilé le calendrier du Canadien de Montréal pour ce qui est de la pré-saison, des matchs de pré-saison et aussi du début de la saison régulière. Le calendrier complet de la Ligue nationale de hockey sera dévoilé demain. Je sais pas à quelle heure, par contre, je peux pas vous le dire, mais on sait que la saison va commencer officiellement le 29 septembre prochain. Les Canadiens seront du côté de Toronto pour visiter les Maple Leafs de Toronto pour entamer leur saison de ce côté-là. Il va y avoir les Hurricanes de la Caroline qui vont recevoir les Panthers de la Floride, les Oilers d'Edmonton vont recevoir les Canucks de Vancouver. C'est ce qui va marquer le début du retour de la saison régulière. Le premier match à domicile du Canadien prévu le 6 octobre. On va recevoir ceux qui nous ont illuminés pendant les séries éliminatoires, les Hurricanes de la Caroline. Donc, ils vont venir faire leur part, là, montrer qu'ils ont gagné la Coupe Stanley, là, puis on va les planter. Non, c'est une joke. Mais on va les recevoir pour notre premier match à domicile. Je pense que ça boucle la boucle. Sinon, on a un calendrier préliminaire aussi pour la pré-saison. Donc, deux matchs préparatoires. Un du côté de Toronto avec les Maple Leafs de Toronto. C'est un match avec formation divisée. Donc, il y aura un match en même temps aussi du côté de Montréal au Centre Bell. Et la même chose, le 26 septembre contre les Sénateurs d'Ottawa. Donc, une fois contre les Maple Leafs le 19 septembre, une fois contre les Sénateurs d'Ottawa le 26 septembre et on commence la saison contre les Maple Leafs de Toronto. Toujours du côté de la Coupe du Monde, la FIFA, l'Argentine, l'Angleterre croisent le fer aujourd'hui pour définir laquelle des deux équipes va aller rejoindre l'Espagne en grande finale et laquelle des deux autres va aller rejoindre la France pour la troisième place dans la Coupe du Monde. Je vous rappelle que la grande finale sera samedi le 19 juillet prochain. Gros show prévu également pour la mi-temps. On aura la chance d'en reparler d'ici là. Sinon, côté météo, on prévoit encore des alternances de soleil et nuages pour la fin de la journée. Quelques possibilités d'averses, mais c'est très léger, 30%. On a des températures chaudes, 26 degrés ressentis autour de 29 degrés. Demain, alternance soleil et nuages prévu pour la majorité de la journée, 30% de risque d'averses en après-midi, quelques risques d'orage en fin de journée aussi, 26 degrés ressentis, 27 prévus pour demain.
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toujours branché dans le trafic. Votre retour à la maison numéro 1 dans la Naudière. Julie Barry qui vous accompagne en remplacement de Ghislain Demers qui est en vacances, le chanceux. Et je vais, finir ma semaine avec vous autres. C'est pas merveilleux. Je pars en vacances en même temps que vous autres ou presque pour les vacances de la construction. À qui? À main levée. Qui a des vacances durant les semaines de la construction? Beaucoup de gens à travers le Québec et beaucoup de gens dans la région aussi. Vous allez voir qu'il va y avoir du trafic probablement vendredi, samedi, peut-être entre autres sur la 40 avec tous les voyageurs, les campeurs et tout qui vont se diriger vers leur lieu de vacances. Plusieurs vont sortir de la région, d'autres vont rester dans la région. Pour ma part, je suis pas pour vous.

0: Il est 17h. 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
1: Quand cette chanson-là est sortie en 2006, ça n'a pas juste été un gros hit à radio. C'est devenu une chanson, un incontournable qui a été utilisé dans les publicités, dans les événements sportifs, dans les campagnes marketing aussi. Donc, ça montre qu'une chanson rock peut se transformer en machine commerciale puis en revenu publicitaire également. Genre, la chanson Starlight de Muse a été utilisée tellement de fois dans différentes campagnes publicitaires ou événements sportifs. Là, c'est complètement fou. Le riff de guitare, le refrain avec le piano aussi joue tout son sens. Alors, on se l'offre Starlight et Muse tout de suite au 103.5.
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0: trouve ça vraiment intéressant. Tantôt, TVA Nouvelle a lancé un nouvel article qui parlait de la sédentarité et de sa dangerosité. C'est alors que si on bouge toutes les 20-25 minutes, ça réduit le risque de cancer. Tu sais, quand on travaille assis, par exemple, ce qui est le cas pour nous du côté du travail de bureau, là, plusieurs personnes aussi peuvent en témoigner. Rester assis trop longtemps a des impacts sérieux sur la santé. Provoque des maladies cardiaques, des AVC, certains cancers plus fréquents aussi. C'est le docteur Alain Vadeboncœur qui a évalué qu'en 10% de mortalité de moins par cancer pourrait être observé chez ceux qui interrompent régulièrement leur sédentarité. Donc, mettons, tu fais un 20-25 minutes de travail concentré, actif au bureau, tu es assis, tu travailles, tu es concentré. Après 20-25 minutes, ding, ding, ding, ça sonne, tu vas marcher un petit peu, tu bouges un peu pendant quelques minutes avant de te rasseoir puis de continuer ton travail. C'est une étude britannique qui portait sur près de 90 000 personnes et qui comparait les gens qui étaient assis en continu à ceux qui se levaient régulièrement pour bouger juste quelques minutes, là. Donc, les pauses actives n'ont pas besoin d'être intenses, là. Tu peux monter, descendre un escalier, aller chercher un objet, aller chercher ta feuille dans l'imprimante, juste étirer, faire quelques tâches ménagères quand on fait du télétravail, par exemple. Tu vas partir une brassée de lavage, tu descends au sous-sol, tu remontes. Voilà, c'est fait. Le docteur Vadeboncœur disait que de se lever toutes les 20-25 minutes, surtout pour les personnes qui travaillent devant un écran, on a tendance à pas bouger pendant de longues périodes. Ça peut être des pauses inutiles, mais ça remplace pas l'activité physique régulière. Ça donne juste un peu de mouvement dans le corps et ce qui vient créer, qui vient couper justement là, la sédentarité. Donc, je trouve pas ça mauvais. Pourrait peut-être appliquer tout ça. Moi, y penser. Mais c'est sûr qu'avec un bureau qui se met debout, assis debout, tu sais, tu peux juste travailler debout puis bouger un peu tes jambes. Me voyez-vous danser? Ah, vous me voyez pas danser, mais je fais des pas présentement. Non, je vous taquine. Mais pensez à ça. Ben, ça pourrait être quelque chose qui pourrait être bon au final sur votre santé. Une chose qui est bon pour la santé, c'est la bonne musique. Puis on s'offre Vince Amir à la bonne place. Le meilleur de la musique, c'est au 103.5. Vous êtes dans le trafic, dans votre retour à la maison.
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0: vous cherchez une petite activité, le fun à faire en fin de semaine, vous pouvez vivre une expérience en famille. C'est toute la fin de semaine, 18-19 juillet prochain. 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C'est présenté de 9 à 17 heures. Beau temps, mauvais temps, pas de problème. Vous êtes les bienvenus. C'est un événement qui est gratuit, qui promet une belle sortie estivale pour toute la famille. Donc, c'est un des points forts de l'événement, sans contredit l'exposition de Banzai qui est réalisée par les membres de Banzai Grosbec. L'objectif est de démystifier le petit arbre bonsaï, donc de démontrer qu'il ne s'agit pas juste d'arbres centenaires ou d'une discipline qui est réservée aux experts. Donc, vous pouvez justement cultiver les bonsaïs chez vous. Donc, tous les détails durant cette belle journée de porte ouverte chez Banzai Grosbec, qui, je vous rappelle, est située au 40 rue Imbeau à Saint-Alphonse-Rodriguez. C'est toute la journée en fin de semaine, samedi, dimanche, de 9h à 17h. Amusez-vous bien! Nous autres, on poursuit avec le meilleur de la musique, avec Sublime. Et on aura les détails météo au retour.
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0: Des alternances de soleil et nuages sont prévues pour le restant de la journée dans la Naudière avec des températures encore chaudes. 28 degrés ressentis autour de 29 degrés présentement. Sinon, ce soir, quelques nuages sont prévus pour ce soir et cette nuit. Demain, on se réveille sous le soleil et ensuite, on aura quelques nuages par la suite des alternances de soleil et nuages. Rien de dramatique, 30 % de risque d'averse en après-midi. Quelques risques d'orage en fin de journée, mais sinon, on aura 26 degrés ressentis 27. À date pour vendredi, on prévoit que du soleil avec un beau 26 degrés. Et présentement, quand on regarde les prévisions d'Environnement Canada, c'est des nuages pour samedi. À suivre.
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1: La loterie 50-50 se poursuit pour la maison à Desmar Dion. Je vous rappelle que c'est toujours possible de participer. D'ailleurs, c'est super simple. Vous allez sur le site lamaisonadesmardillon.ca dans la section événements et vous pouvez acheter vos numéros. 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Dans les prochaines minutes, on aura la chance de parler avec Olivier Primeau. On parle de cette docu-série-là qui est sortie depuis ce matin sur Crave. Olivier Primeau, milliardaire ou pas? Donc, on va en reparler dans les prochaines. Restez branchés. 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

0: Nouveau docu-série qu'on va pouvoir suivre à partir d'aujourd'hui sur Crave, la plateforme de streaming qu'on a beaucoup de contenu québécois aussi d'ailleurs. Et là, on va pouvoir rentrer un petit peu dans la vie d'un pas encore milliardaire, mais d'après moi, pas ben loin non plus aussi. Olivier Primeau, salut, comment ça va?
1: On va apprendre que je suis loin d'être milliardaire, mais ça va bien quand même.
0: OK. Millionnaire, probablement, qu'on pourrait être qualifié.
1: Ouais, ben ouais.
0: Ouais, ouais, c'est ouais, ça.
1: Heureux et en santé. C'est comme ça aurait dû s'appeler.
0: Ah oui, tellement, parce qu'honnêtement, c'est la base. Bien contente de savoir que tu es en santé, probablement peut-être même plus que jamais dans les dernières années, parce qu'on va le découvrir aussi à travers la série documentaire. Beaucoup moins d'alcool pour toi, même si tu en produis depuis quelques années. Raconte-nous un peu comment le processus s'est fait pour ta part là, avant les tournages. Comment ça s'est passé là, de ton côté quand ils t'ont approché peut-être pour cette idée de docu-série-là?
1: En fait, c'est un de mes amis qui m'a... Ben, en fait, c'est Pierre-Yves McSween,
0: oui.
1: Qui a fait avec Luc Poirier là, milliardaire point d'interrogation. Mm-hmm. Puis on a vu qu'il était très riche. Fait que je vous donne un scoop, je suis vraiment moins riche que Luc aussi. Mais c'est ça, fait qu'ils m'ont approché. Puis au début, ça me tentait plus ou moins parce que, bon, justement, ils ont fait le tour là, de montrer les bébelles avec Luc et tout ça. Puis tout ce qu'il fait dans l'immobilier. Puis c'est Luc... Comme je disais, il a vraiment plus réussi que moi en ce moment en affaires. Fait que mm-hmm. je voulais pas aller me comparer. Fait qu'ils m'ont vendu ça d'un autre angle, de montrer tout ce qu'on peut, justement, l'influence des réseaux sociaux, que je peux avoir la même vie que Luc, en fait, mais en dépensant pas d'argent, parce que moi, j'ai avec les réseaux sociaux. Fait que j'aimais l'angle. Puis, tu sais, moi, ça fait déjà 11-12 ans là, que je documente ma vie avec des photos puis des petites stories. Fait que je trouvais ça vraiment le fun, un format long, 3 épisodes comme ça. Fait que j'ai dit pourquoi pas. Puis ça va me faire des beaux souvenirs dans 10 ans quand je vais réécouter ça.
0: Puis en plus, tu le documentes, tu le dis toi-même avec les réseaux sociaux de façon quotidienne dans ta vie de tous les jours. Mais là, de faire affaire avec une équipe, tu as une équipe de professionnels au Beach Club où effectivement il y a beaucoup de vidéos, de captations et tout. Mais là, de faire partie d'un projet télévisuel, parce que même si c'est pas diffusé au grand écran à la télévision, Crave, c'est vraiment large public, là, on s'entend. Est-ce que ça faisait quand même un petit rêve de petit gars en dedans de toi qui avait peut-être été réalisé?
1: Ben oui, je trouve ça cool, là, je vais pas mentir à personne ici. Là. Puis, moi, j'ai tout le temps été très médias sociaux. Puis là, c'est ça, le média plus traditionnel, là, si on peut dire, je trouve ça super le fun. Fait que ça va être vraiment plus simple pour ma mère de regarder ça. Puis elle était bien contente que son gars soit à télé.
0: C'est bon, ça, j'adore. Puis là, à travers ton parcours, Olivier, on va le voir à travers les 3 épisodes, mais on va parler évidemment du début au Beach Club avec ton rythme de vie que tu avais à ce moment-là. Puis on sent qu'il y a eu une évolution aussi au niveau de tes habitudes de vie également. Comment ça a évolué de ton côté?
1: Ben, en fait, là, tu sais, j'avais 29 ans ou 28 ans à l'époque, puis là, j'ai 40. Fait que j'ai compris que c'est ça. Puis,
0: on est sa brosse dans 20 ans, hein?
1: Ben exact, j'ai tellement d'obligations puis tout ça, fait que je peux pas me permettre là, de pas bien me reposer puis de pas être entraîné puis tout ça, puis que mon cerveau fonctionne pas à 100%. Bon, j'ai jamais été un grand buveur non plus, fait que c'est ça. Mais là c'est vraiment c'est l'évolution. J'ai 40 ans puis ma vision de la vie a changé aussi. Fait qu'on vous allez découvrir ça aussi dans la série. Là.
0: À travers les 3 épisodes, on va aussi découvrir un peu ton enfance. On sent que tu avais la fibre entrepreneuriale dès ton plus jeune âge aussi. D'ailleurs, tu avais un surnom qui est affectueusement appelé Canette depuis que tu es très, très petit.
1: Oui, ouais, exactement. Parce que en fait, mon père a des épiceries. Puis j'ai toujours travaillé pour mon père. Mm-hmm. Puis à l'époque, là, quand j'avais 5, 6, 7 ans, c'est moi qui triais les canettes quand les gens les ramenaient à l'épicerie. Fait que mon nom a suivi. Fait que je m'appelle Canette depuis que j'ai 5-6 ans et tout. Mes amis d'enfance m'appellent Canette, mais là, tout le monde, depuis ce matin, m'écrivent Canette. Fait que c'est ça. Là, tout le monde va savoir mon surnom.
0: Oui, mais honnêtement, je me serais pas attendu à ça. Je pensais, tu sais, au début, vite, Canette, j'aurais pensé que c'était avec les Beach Day Everyday, mais je trouve ça cute quand même de là où ça vient. Tu sais, on voit que c'est pas d'hier que ça se passe. Puis Beach Day Everyday s'est développé, évidemment, ce concept-là à travers les années avec le Beach Club et tout, mais maintenant, c'est les boissons qui sont commercialisées à travers les différentes épiceries, à la SAQ aussi et tout. Comment tu vois ce projet-là, toi?
1: Ben là, moi, en ce moment, c'est un de mes projets qui m'occupe le plus depuis des années. Puis c'est un projet qui me permet de parler à tellement de monde parce que, bon, au Québec, on est dans plus de 7000 points de vente dans absolument toutes les régions, puis presque tous les villages là, que je croise. Fait que, mm-hmm. ça me permet aussi de rester connecté. Les gens m'écrivent, on veut une nouvelle saveur, quand est-ce que tu passes dans notre coin? Fait que justement, j'étais au Saguenay la semaine passée, là-bas, c'est la folie aussi. Mm-hmm. Fait que moi, c'est un projet que j'adore parce que ça me permet de rentrer dans les moments des gens. Fait qu'un verre une bijoutée au chalet, une bijoutée à la pêche avec ses parents. Ouais. Fait qu'il y a souvent du monde qui me disent, ah, ben, moi, c'est un rituel, la fin de semaine, je joue au volleyball avec, je sais pas, mon cousin. Puis, on va s'acheter une petite bijoutée après. Fait que, c'est un projet qui me tient à cœur autant que toutes mes autres. Mais c'est juste que lui me fait rentrer vraiment partout, là, dans la vie de tous les gens qui en consomment, en fait. Là.
0: D'avoir ta petite place dans le quotidien du monde, c'est bon, ça.
1: Exactement.
0: Puis dans la série, avec l'article de la presse, entre autres aussi, on découvrait que le slogan « Beach Day Every Day » a été emprunté, finalement.
1: Ben, en fait, oui. Puis c'est drôle parce que c'est une association étudiante qui criait ça au Beach Club, mais juste au Beach Club. Fait qu'il arrivait et il criait « Beach Day Every Day, Beach Day Every Day ». J'étais comme, ben pourquoi j'utilise pas ça pour faire le slogan de nos canettes? Puis avant d'être le slogan de nos canettes, c'était le slogan qu'on mettait partout sur nos chandails, nos casquettes,
0: oui,
1: etc.
0: Oui.
1: Parce que les canettes sont arrivées en 2018. Fait que Beach Day Every Day est notre slogan depuis 2015, depuis la première année, en fait, que notre famille, on a acheté au Beach Club.
0: Ben c'est ça, j'allais dire, moi, depuis toujours que je suis allée au Beach Club, je me suis toujours souvenu qu'on disait justement Beach Day Every Day. Hey, s'en va-tu au Beach Club? Beach Day Every Day.
1: Exact.
0: C'était tout le temps ça,
1: exact.
0: Là.
1: Exact. C'est un slogan qui est resté. Puis c'est drôle parce que, bon, tu sais, moi, je le vis de l'intérieur à tous les jours.
0: Ouais.
1: Mais, tu sais, on est rendu un peu dans la culture populaire de tout ça.
0: Ouais.
1: Puis, tu sais, dans les dernières années, bon, on a fait le bye-bye. On a été. Fait que Beach Day Every Day est vraiment rendu. Tu sais, même si tu ne me connais pas, même si tu ne bois pas, tu as déjà entendu quelqu'un dire ça ou cette expression-là. Fait que ça me fait bien rire.
0: On sait c'est quoi, on sait ça vient d'où aussi. Puis là, rapidement, en terminant, tant qu'à t'avoir avec nous, le destin du Beach Day, du Beach Club, il y avait eu comme quoi que ça avait été peut-être ça allait fermer, qu'il n'allait plus avoir de spectacle. Finalement, il y a eu quand même des spectacles cet été aussi. On s'en va vers quoi, nous, au niveau du Beach Club?
1: En fait, le Beach Club, quand on a annoncé ça, c'est qu'on est en processus d'une grande rénovation hôtel, resort.
0: Ouais.
1: Puis deux mois après, le gouvernement du Québec a changé des zones inondables, puis on est tombé en zone inondable.
0: Oh.
1: Fait que là, ça a fait déjà presque 3 ans de tout ça.
0: Ouais.
1: Fait que bon, je suis pas resté assis chez nous à rien faire non plus. Fait qu'on a commencé à rénover. Et là, ils viennent de changer des zones. Fait que peut-être dans les prochaines années, mais c'était vraiment le but, là, justement, de fermer l'ancien Beach Club et d'en réouvrir un nouveau. Ce qu'on a fait tranquillement pas vite. Là, on a un nouveau décor, on a une nouvelle installation, un nouveau stage. Ouais. Tranquillement pas vite, on s'en va voir ça.
0: Puis ça serait genre une espèce de resort que vous vouliez faire à la base?
1: On est là-dessus.
0: Okay.
1: On est là-dessus. On s'en parlera. On s'en parlera juste nous et Joliette là, quand on va lancer ça, mais ça s'en ligne vers ça.
0: C'est très cool. En tout cas, moi, je suis allée souvent, puis c'est toujours des belles journées qu'on a là-bas. On s'est organisé, je sais pas combien de fois, des journées pour aller voir des shows en autobus. Personne conduit, toujours le fun, toujours des belles journées à passer là-bas. Donc, si jamais vous voulez aller y faire un tour, il y a des bons shows à voir cet été aussi. Puis on surveille ça de près. Olivier Primo, pas encore milliardaire, une nouvelle série originale de Crave qui est disponible depuis aujourd'hui avec Pierre-Yves McSween également. Donc, c'était très attendu. Olivier, merci énormément d'avoir pris le temps de nous jaser aujourd'hui. Puis je te souhaite encore une bonne fin de tournée d'entrevue aujourd'hui. C'est une grosse journée pour toi, je pense, aujourd'hui.
1: Énorme journée, mais je prends toujours le temps. Merci beaucoup et très bonne écoute à tous.
0: Merci.
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2: 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Mon nom, c'est Julie Barry. Ça m'a fait plaisir de vous accompagner encore une fois avec le meilleur de la musique dans le retour à la maison. Chuck Noël s'amène dans les prochaines avec les hits et que ça commence fort avec Losing My Religion, R.E.M. Il y aura du Imagine Dragons avec Believer. Il y aura aussi du Green Day, Temper City aussi. Bref, tout ça, ça vous attend dans les prochaines secondes. Restez branchés, le meilleur de la musique, c'est au 103.5. À demain. Salut!
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5: Bonne fin de journée, ici Benjamin Aubert. Voici vos actualités. La Banque du Canada a maintenu aujourd'hui son taux directeur inchangé pour la 6e fois consécutive, car il s'attend à ce que l'économie rebondisse après un début d'année difficile. Le taux directeur de la Banque centrale reste à 2,25% à l'issue de cette décision largement anticipée par les économistes. Les responsables de la Banque centrale ne constatent pour l'instant que peu de répercussions de la guerre en Iran sur les prix, hormis à la pompe et à l'épicerie. La ville de Repentigny est passée de la parole aux actes et a officiellement adopté hier soir une résolution demandant à Ottawa de réduire temporairement la vitesse des trains qui circulent sur son territoire. De son côté, le député fédéral de Repentigny, Patrick Bonin, appuie cette demande et réitère l'importance d'assurer la sécurité de la population.
6: Évidemment, l'empressement du CN de reprendre les déplacements sur le tronçon, ben ça doit pas se faire au détriment de la sécurité des citoyens, alors qu'on connaît toujours pas les causes exactes du déraillement.
5: M. Bonin rappelle que le déraillement survenu le 5 juillet dernier a profondément marqué la communauté repentinoise et que des mesures de précaution s'imposent. Voilà, c'est ce qui complète. 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
4: Bon début de soirée, bon mercredi, mon nom est Chuck. Je m'installe pour la prochaine heure dans les hits avec que des numéros 1 des 30 dernières années noires. Quand ça mène avec Stick Season, on aura aussi du Imagine Dragons dans les prochaines minutes. Et on commence ça avec du R.E.M. sur le meilleur de la musique. 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

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Adventure of a Lifetime, ça s'en vient dans les prochaines minutes. Dans les hits à haut, on a aussi une nouveauté bien intéressante. Ça fait fureur en ce moment. On découvre Temper City. C'est tellement prometteur comme artiste. Avec Self Aware, ça vaut la peine de rester à l'écoute. C'est là dans les prochaines minutes. Le temps d'entendre Green Day et Boulevard of Broken Dreams à haut.

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1: Hey brother de Avicii, ça s'en vient dans les prochaines minutes. Le temps de retourner en 2007. Dans les prochaines minutes, Linkin Park s'en vient avec le premier single de leur album, Minutes to Midnight, leur troisième en carrière. Ça a été tellement populaire en plus. C'était à la fin du film de Transformers. C'est revenu dans les réseaux sociaux sur les différentes applications pour faire des montages avec, exemple, une fin épique. Donc, si vous voulez une fin épique au générique dans les prochaines minutes, ça se passe parce que Linkin Park, What I've Done, s'en vient.
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sexy dans les derniers jours. Même dans le vidéoclip, on peut y voir la fille qui joue dans le film Obsession, qui est un film phénomène en 2026. C'est Somber, My Body Isn't Ready, sur le meilleur de la musique. À haut.

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2: Tout pour les hits aujourd'hui. Déjà le 15 juillet, la nuit juillet qui est passée. C'est complètement fou. On se retrouve demain 18h pour l'édition du jeudi. D'ici là, manque pas. À 6h, les 100 000 matins. Mon nom est Chuck. Je te souhaite un très bon mercredi soir. Goodbye.
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3: Bonne fin de journée, ici Benjamin Aubert. Voici vos actualités. La Banque du Canada a maintenu aujourd'hui son taux directeur inchangé pour la sixième fois consécutive, car elle s'attend à ce que l'économie rebondisse après un début d'année difficile. Le taux directeur de la Banque centrale reste à 2,25% à l'issue de cette décision largement anticipée par les économistes. Les responsables de la Banque centrale ne constatent pour l'instant que peu de répercussions de la guerre en Iran sur les prix, hormis à la pompe et à l'épicerie. La ville de Repentigny est passée de la parole aux actes et a officiellement adopté hier soir une résolution demandant à Ottawa de réduire temporairement la vitesse des trains qui circulent sur son territoire. De son côté, le député fédéral de Repentigny, Patrick Bonin, appuie cette demande et réitère l'importance d'assurer la sécurité de la population.
4: Évidemment, l'empressement du CN de reprendre les déplacements sur le tronçon, ben ça doit pas se faire au détriment de la sécurité des citoyens, alors qu'on connaît toujours pas les causes exactes du déraillement.
3: Monsieur Bonin rappelle que le déraillement survenu le 5 juillet dernier a profondément marqué la communauté repentinoise et que des mesures de précaution s'imposent. Voilà, c'est ce qui complète. 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

Salut tout le monde, bon mercredi soir. Rémi Bombardier qui vous accompagne encore une fois cette semaine là, jusqu'à minuit. 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
14: Voici vos nouvelles, Arsenal Média. La Ville de Joliette a annoncé qu'elle investira 122 millions de dollars dans les trois prochaines années dans le cadre de son programme triennal d'immobilisation 2027-2028-2029. Ces investissements ont pour but de maintenir les infrastructures municipales, de soutenir le développement et de répondre aux besoins de la population. Dès 2027, la Ville prévoit investir plus de 37,5 millions, dont 80 % seront consacrés au maintien des actifs municipaux. Les amateurs de lecture de Saint-Roch-de-la-Chigan seront heureux d'apprendre l'arrivée d'un tout nouveau croque-livre devant l'entrée principale de l'Hôtel de Ville. Le concept du croque-livre est simple. Les personnes peuvent prendre et laisser des livres. Il s'inspire du mouvement international des bibliothèques de rue et du libre-échange de livres. Le conseil municipal est d'avis que l'arrivée de cette installation favorise l'accès à la lecture et aide à tisser des liens dans la communauté. De plus, elle ajoute une nouvelle offre culturelle qui se veut complémentaire à la bibliothèque Lise la Vallée la Marche. La municipalité de Saint-Paul a récemment inauguré le parc de planches à roulettes ainsi que la piste à vagues du parc des Tourelles, marquant ainsi la fin de la première phase d'aménagement de l'emplacement. Ce projet représente un investissement total de 10